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1: Il est 5h.
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4: Auditrice, auditeur de Zoom Radio, bien le bonjour. Voici votre bulletin météo complet pour votre lundi 21 septembre. Le matin, il faudra compter sur beaucoup de soleil, avec tout de même un très léger voile nuageux. Concernant le vent, il sera faible à modéré d'est à nord-est, avec des rafales allant entre 15 et 30 km par heure. Les températures s'échelonneront entre 12 et 14 degrés. Pour ce lundi après-midi, pas beaucoup de changements, toujours beaucoup de soleil et encore, localement, quelques petits cheveux d'ange formant un voile nuageux. Concernant le vent, il sera modéré de nord avec des rafales allant entre 30 et 35 km par heure. Les températures s'échelonneront entre 26 et 29 degrés, voire encore une fois 30 degrés localement sur le Bergeracois. Et pour la soirée la nuit prochaine, les Périgourdins seront sous un ciel totalement étoilé. Voilà, c'est terminé pour aujourd'hui, en ce 264e jour de l'année. N'oubliez pas de faire une bise à toutes les Déborah ainsi que les Mathieu. Le lever du soleil pour ce lundi, 7h43, et celui-ci se couchera à 19h57. Et moi, je vous souhaite une excellente journée sur Zoom Radio.
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1: Bonjour, bonjour à tous. Direction le nord de la France et l'hippodrome de La Capelle à l'occasion du Quintet Plus de ce lundi 21 septembre 2026. Disputé dans le prix de Laon sur les 2750 mètres de la piste corde à gauche, ils seront 16 protagonistes à en découdre pour la victoire. Départ prévu 13h55. En tête de notre sélection, le 12, jugé sur sa vraie valeur, il peut à très belle cote mettre tout le monde d'accord. Suivi du 14, Inshot Jocelyn, prise en note le jour de sa rentrée. Il devrait progresser sur celle-ci et de nouveau s'illustrer. Le 8, Jalimède, sur un parcours à son entière convenance. Le 13, Indien de Fontaine, incontournable en pareille société. Et enfin, le 15, Inérite, sur la montante actuellement. Il complétera notre sélection. Une sélection que vous pouvez retrouver sur ma chaîne YouTube Tom Kazak, les pronostics hippiques avec mes dernières minutes. Donc notre choix aujourd'hui, premier le 12, Hippalio. Second le 14, Inshot Jocelyn. Troisième le 8, Jalimède. Quatrième le 13, Indien de Fontaine. Cinquième le 15, Inérite. Le second choix le 16, le 6 et le 11. Et à vous la fortune!

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1: Bonjour à tous, nous sommes le 21 septembre, c'est la fête des Mathieu aujourd'hui. Mathieu est un garçon timide et secret, il paraît tantôt étrange, tantôt mystérieux et masque une émotivité maladive ainsi qu'une hypersensibilité derrière un égoïsme et une froideur apparente. Mathieu se complaît cependant dans son caractère et son entourage est celui qui en souffre le plus. Cérébral, il passe une grande partie de ses journées à méditer et à réfléchir. Afin d'y parvenir, Mathieu recherche la tranquillité et le calme constamment, quitte à s'isoler et verser dans l'indifférence. Du côté des faits marquants de ce 21 septembre 1938, un ouragan tue 600 personnes dans les villes côtières de la Nouvelle-Angleterre. 1980, Gérard Daboville traverse l'Atlantique à la rame. Parti de Cape Cod aux États-Unis, le 10 juillet, il arrive à Brest 71 jours et 23 heures plus tard, après avoir parcouru 5200 km. 2001, explosion de l'usine AZF à Toulouse, bilan 31 morts et plus de 2000 blessés. 2013, au Kenya, carnage dans un centre commercial chic de Nairobi, une attaque terroriste sanglante fait au moins 68 morts et 190 blessés. Les anniversaires célèbres, Nicole Richie, née à Berkeley aux USA, chanteuse et actrice américaine, François Cluzet, acteur français dans Les Liens du Sang en 2008, bon anniversaire également au navigateur Marc Pajot qui vient de la Baule et à l'écrivain américain Stephen King. Avant de se quitter, le dicton du jour, quand il pleut à la Saint-Mathieu, fais coucher tes vaches et tes bœufs. Sur ce, excellente journée à tous, à demain.
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2: Bonjour à tous, l'horoscope de ce lundi, on débute avec les béliers. Vous avez trouvé l'équilibre parfait entre vie professionnelle et vie privée. Ne bougez plus. Les taureaux, vous êtes en forme et vous avez toujours le mot pour rire. Vous êtes de très bonne compagnie. Les gémeaux, vous attirez tous les regards. Il se pourrait que vous fassiez une nouvelle rencontre. Les cancers, vous multipliez les initiatives. Vous comptez bien marquer des points aujourd'hui. Lion, ce début de semaine est placé sous le signe de la découverte et de la nouveauté. Les vierges, vous vous accorderez des moments de détente aujourd'hui. Les vierges, vous êtes hyper zen. Balance, tout vous sourira aujourd'hui. Les balances, vous aurez carte blanche pour vous épanouir dans tous les domaines. Scorpion, les affaires repartent à la hausse, cela vous redonne le moral. Sagittaire, vous avez du fil à retordre au travail notamment, vous n'aurez pas une seconde à vous. Les Capricornes, vous donnez votre confiance trop facilement. Les Capricornes, méfiez-vous. Les Verseaux, vous avez tendance à vous replier sur vous-même. Actuellement, ouvrez-vous davantage aux autres. Les Poissons, pour terminer, on se confiera facilement à vous. Aujourd'hui, les Poissons, vous serez de bons conseils. Avec tout ça, belle journée, un bon lundi.
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Le verdict tombe, 20 ans de réclusion pour meurtre. Dans le box des accusés, Kamel Hajjaj crie son innocence, mais les gendarmes l'emmènent. Ce qui pourrait n'être qu'un énième fait divers plonge en réalité ses racines dans l'histoire de France, dans une autre époque, un autre monde, celui de la guerre d'Algérie. Car derrière Hajjaj, le coupable idéal, se dessinent les silhouettes d'autres hommes, tous pris dans la tourmente des événements. Antoine Ettori, soldat perdu qui a rejoint les rangs de l'OAS, et Robert Faiblard, médecin proche des indépendantistes du FLN. Entre ces différents protagonistes, l'histoire tissera sa toile, entremêlant les destins et les engagements, poussant chacun à sa perte. C'est dans le passé que le sort de tous trouvera une explication. Avec son roman « Dans les plis du drapeau », Frédéric Casotti fait ressurgir toute l'ambiance d'une époque, l'atmosphère tendue d'un conflit qui marquera durablement l'ensemble de la société française. Il y parvient par la justesse psychologique avec laquelle il décrit les combats de chacun, par la précision de ses analyses et surtout en évitant les pièges de la reconstitution historique par son style rapide et limpide. Dans les plis du drapeau de Frédéric Casotti est paru au Cherche Midi.

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1: Bonjour à tous, les programmes télé, la télévision pour ce soir lundi. On débute avec la chaîne TF1 qui nous propose ce soir dès 21h10 la série La Cible. Sur France 2, une autre série La Mère et l'Assassin. Sur France 3 ce soir 21h10, rendez-vous avec le western et pour quelques dollars de plus. Sur la chaîne France 5, le magazine Le Monde de Jamie, diffusé dès 21h05. Sur la chaîne M6, 21h10. Rendez-vous avec l'émission L'Amour est dans le Pré. Sur la chaîne Arte, le film Black Rain, diffusé dès 20h55. Sur la chaîne TMC, 21h25, rendez-vous avec le film Black Widow. Et enfin sur Gulli, 21h05, rendez-vous avec le film La Vérité si je mens 2. Avec tout ça, bonne soirée télé.

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4: Auditrice, auditeur de Zoom Radio, bien le bonjour. Voici votre bulletin météo complet pour votre lundi 21 septembre. Le matin, il faudra compter sur beaucoup de soleil, avec tout de même un très léger voile nuageux. Concernant le vent, il sera faible à modéré d'est à nord-est, avec des rafales allant entre 15 et 30 km par heure. Les températures s'échelonneront entre 12 et 14 degrés. Pour ce lundi après-midi, pas beaucoup de changements, toujours beaucoup de soleil et encore, localement, quelques petits cheveux d'ange formant un voile nuageux. Concernant le vent, il sera modéré de nord avec des rafales allant entre 30 et 35 km par heure. Les températures s'échelonneront entre 26 et 29 degrés, voire encore une fois 30 degrés localement sur le Bergeracois. Et pour la soirée la nuit prochaine, les Périgourdins seront sous un ciel totalement étoilé. Voilà, c'est terminé pour aujourd'hui, en ce 264e jour de l'année. N'oubliez pas de faire une bise à toutes les Déborahs, ainsi que les Mathieu. Le lever du soleil pour ce lundi, 7h43, et celui-ci se couchera à 19h57. Et moi, je vous souhaite une excellente journée sur Zoom Radio.
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1: Bonjour à tous, nous sommes le 21 septembre, c'est la fête des Mathieu aujourd'hui. Mathieu est un garçon timide et secret, il paraît tantôt étrange, tantôt mystérieux et masque une émotivité maladive ainsi qu'une hypersensibilité derrière un égoïsme et une froideur apparente. Mathieu se complaît cependant dans son caractère et son entourage est celui qui en souffre le plus. Cérébral, il passe une grande partie de ses journées à méditer et à réfléchir. Afin d'y parvenir, Mathieu recherche la tranquillité et le calme constamment, quitte à s'isoler et verser dans l'indifférence. Du côté des faits marquants de ce 21 septembre 1938, un ouragan tue 600 personnes dans les villes côtières de la Nouvelle-Angleterre. 1980, Gérard Daboville traverse l'Atlantique à la rame. Parti de Cape Cod aux États-Unis, le 10 juillet, il arrive à Brest 71 jours et 23 heures plus tard, après avoir parcouru 5200 km. 2001, explosion de l'usine AZF à Toulouse, bilan 31 morts et plus de 2000 blessés. 2013, au Kenya, carnage dans un centre commercial chic de Nairobi, une attaque terroriste sanglante fait au moins 68 morts et 190 blessés. Les anniversaires célèbres, Nicole Richie, née à Berkeley aux USA, chanteuse et actrice américaine. François Cluzet, acteur français dans Les Liens du Sang en 2008. Bon anniversaire également au navigateur Marc Pajot, qui vient de la Baule, et à l'écrivain américain Stephen King. Avant de se quitter, le dicton du jour, quand il pleut à la Saint-Mathieu, fais coucher tes vaches et tes bœufs. Sur ce, excellente journée à tous, à demain.

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2: Bonjour à tous, dans l'actualité people du jour. L'aéroport de Nashville portera le nom de Dolly Parton. En tous les cas, le conseil d'administration de l'aéroport international de Nashville a pris cette décision à l'unanimité le 11 septembre, en hommage à la légende de la country décédée le 25 août dernier à l'âge de 80 ans. L'aéroport de Nashville sera bel et bien rebaptisé Dolly Parton. Elle sera donc la première femme à donner son nom à l'un des aéroports les plus fréquentés des États-Unis. La chanteuse véritablement légende de la country outre-Atlantique s'est éteinte, rappelons-le, le 25 août dernier des suites d'un cancer. On se retrouve très vite avec d'autres actualités people.

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1: Bonjour à tous, dont l'actualité insolite du jour, direction les États-Unis. Il découvre une bague perdue il y a 28 ans dans un lac et retrouve sa propriétaire. Grâce à deux passionnés de détection de métaux, une Américaine a pu retrouver sa bague de classe perdue lors d'un voyage à New York. En tous les cas, une bague a pu être restituée à sa propriétaire 28 ans après avoir été perdue dans ce lac situé à New York aux États-Unis. L'objet a été retrouvé par des amateurs de détection de métaux sous un rocher. Et c'est par hasard que Michael et Dylan sont tombés dessus alors qu'ils fouillaient les environs du lac. Le bijou en question portait les inscriptions RAZZ 1988, ce qui a permis au duo d'identifier sa provenance, le lycée de Red Creek. J'ai appelé l'établissement et j'ai parlé à la secrétaire. Je lui ai d'abord dit que j'essayais de retrouver une ancienne élève parce que j'avais trouvé la bague, a expliqué l'un des deux passionnés. Si la femme au bout du fil était au départ sceptique, elle a finalement accepté de les aider. Grâce à elle, ils ont pu établir que la bague était un bijou de classe offert aux élèves de la promotion 1988. Une annonce a alors été postée sur les réseaux sociaux pour tenter de retrouver sa propriétaire. Les deux chercheurs amateurs avaient également raconté leur histoire dans les médias pour augmenter leurs chances de réussite. Finalement, la détentrice de la bague s'est reconnue et a contacté les deux hommes qui lui ont envoyé le bijou. On se retrouve très vite avec d'autres infos insolites.

0: Bonjour, vos infos locales pour ce lundi 21 septembre. Environ 2 hectares de sous-bois ont été parcourus par un feu qui s'est déclaré en début d'après-midi hier dans une forêt difficile d'accès à Bayac, à proximité d'un site d'escalade. 40 pompiers ont été mobilisés sur place malgré la configuration escarpée et abrupte du terrain. Ils ont pu maîtriser le feu vers 18h. L'origine de ce sinistre n'est pour l'heure pas connue. La cour d'assises de la Dordogne juge à partir de ce lundi un homme et une femme accusés de violence ayant entraîné la mort de leur bébé dans leur maison de Saint-Julien de Lampon. En juin 2019, ils encourent 30 ans de réclusion criminelle. Le corps du nourrisson présentait des hématomes sur le visage. Les parents avaient évoqué une chute dans les marges d'un escalier. Ils comparaissent libres. Frédéric Millet a été nommé par décret paru au journal officiel sous-préfet à Nontron pour une durée de 3 ans. En provenance de Tours, elle était auparavant responsable administrative du service d'animation des politiques publiques à la préfecture d'Indre-et-Loire. Elle succède à Benoît Legrand, parti fin août après 3 ans passés dans le Périgord vert. 150 personnes ont manifesté hier sur la place André-Mauroy à Périgueux dans le cadre d'un mouvement national d'opposition à la proposition de loi du député LR Éric Pauget, adoptée en première lecture par l'Assemblée nationale le 7 juillet. Une proposition de loi visant à reconnaître une présomption d'usage légitime des armes à feu par les forces de l'ordre. Des manifestants qui ont dénoncé un permis de tuer. Dans le cadre de sa préparation opérationnelle, le 126e régiment d'infanterie de Brive-la-Gaillarde sera en exercice en terrain libre de ce lundi 21 au mercredi 30 septembre. Il sera déployé sur une zone allant de Saint-Estien, Dordogne à Égletons, en Corrèze. Des munitions à blanc pourront être employées. C'est la fin de ce flash. Une très bonne journée à notre écoute.
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1: Bonjour, bonjour à tous. Direction le nord de la France et l'hippodrome de La Capelle à l'occasion du Quintet Plus de ce lundi 21 septembre 2026. Disputé dans le prix de Laon sur les 2750 mètres de la piste corde à gauche, ils seront 16 protagonistes à en découdre pour la victoire. Départ prévu 13h55. En tête de notre sélection, le 12, jugé sur sa vraie valeur, il peut à très belle cote mettre tout le monde d'accord. Suivi du 14, Inshot Jocelyn, prise en note le jour de sa rentrée, il devrait progresser sur celle-ci et de nouveau s'illustrer. Le 8, Jalimède, sur un parcours à son entière convenance. Le 13, Indien de Fontaine, incontournable en pareille société. Et enfin, le 15, Inérite, sur la montante actuellement, il complétera notre sélection. Une sélection que vous pouvez retrouver sur ma chaîne YouTube Tom Kazakh, les pronostics hippiques avec mes dernières minutes. Donc notre choix aujourd'hui, premier le 12, Hippalio. Second le 14, Inshot Jocelyn. Troisième le 8, Jalimède. Quatrième le 13, Indien de Fontaine. Cinquième le 15, Inérite. Le second choix le 16, le 6 et le 11. Et à vous la fortune!

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1: Il est 7h.
2: Bonjour à tous, à la une de l'actualité, une réunion d'urgence sur les carburants prévue aujourd'hui à Matignon. Le gouvernement doit examiner de nouvelles aides face à la flambée des prix avec un gazole autour de 2,41 € le litre en moyenne. Parmi les pistes figure l'aide de 100 € pour les travailleurs modestes qui roulent beaucoup, déjà mise en place mais encore peu demandée. La France et le Canada veulent resserrer leurs liens depuis Saint-Pierre-et-Miquelon. Emmanuel Macron et le Premier ministre canadien Marc Carney ont annoncé un rapprochement dans les domaines de la pêche, de la sécurité et de l'énergie. Le président français souligne notamment l'importance des projets canadiens de gaz naturel liquéfié pour l'Europe. Les deux dirigeants ont également appelé à renforcer leur coopération sur l'intelligence artificielle. Une famille a été séquestrée près de 2 heures dans sa maison dans le Pas-de-Calais. C'était dans la nuit de samedi à dimanche. Plusieurs hommes cagoulés ont menacé un entrepreneur spécialisé dans les crypto-monnaies, sa femme et leurs deux enfants de 8 et 12 ans. Environ 40 000 euros en actifs numériques ont été dérobés. À l'étranger, l'AfD arrive en tête en Allemagne, dans le Mecklembourg-Poméranie-Occidentale. Le parti d'extrême droite recueille entre 37 et 38% des voix, selon les premières estimations, devant les sociaux-démocrates du SPD. À Berlin, c'est Die Linke qui arrive en tête avec jusqu'à 26% des suffrages. Retour en France, vous nous écoutez peut-être au volant de votre voiture et sur l'autoroute, vous avez sans doute remarqué ces conducteurs qui roulent en continu au milieu des trois voies de circulation. Alors que la voie de droite est libre, c'est interdit et verbalisable, confirme l'ex-général de gendarmerie Arnaud Brovez.
3: C'est dangereux parce que on a un certain nombre de gens qui peuvent être excédés par ce genre de comportement et qui vont avoir tendance eux-mêmes à avoir un comportement répréhensible en dépassant par la droite.
4: Donc dans ces cas-là, il faut faire quoi ?
3: Moi, ce que je fais quand ça m'arrive, je déboîte par la gauche, je me rabats sur la droite directement, montrant finalement que la voie naturelle de circulation, elle est à droite.
4: Mais évidemment, il est interdit de faire une queue de poisson.
3: Il est interdit de faire une queue de poisson et puis le dépassement doit se faire dans la limite des vitesses autorisées.
4: On peut être verbalisé pour rouler sur les voies du milieu ?
3: Tout à fait, et on le fait régulièrement.
4: Et si on dépasse par la droite ?
3: Ah oui, alors là, c'est la circulation par la droite est bien entendu totalement prohibée et plus durement réprimée d'ailleurs que la circulation sur la voie médiane.
2: Reportage de Jacques Terrance. Et puis en football, la défaite de Marseille en Ligue 1 hier soir face à Paris, 2-1 pour la 5e journée. Au classement, Monaco est premier devant Lyon et le Paris FC. Marseille est avant-dernier. A passé une très belle journée.
5: Bonjour à tous, il est 7h03 ce lundi matin sur Zoom Radio, le son de la Dordogne. 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
7: Auditrice, auditeur de Zoom Radio, bien le bonjour. Voici votre bulletin météo complet pour votre lundi 21 septembre. Le matin, il faudra compter sur beaucoup de soleil, avec tout de même un très léger voile nuageux. Concernant le vent, il sera faible à modéré d'est à nord-est, avec des rafales allant entre 15 et 30 km par heure. Les températures s'échelonneront entre 12 et 14 degrés. Pour ce lundi après-midi, pas beaucoup de changements, toujours beaucoup de soleil et encore, localement, quelques petits cheveux d'ange formant un voile nuageux. Concernant le vent, il sera modéré de nord avec des rafales allant entre 30 et 35 km par heure. Les températures s'échelonneront entre 26 et 29 degrés, voire encore une fois 30 degrés localement sur le Bergeracois. Et pour la soirée la nuit prochaine, les Périgourdins seront sous un ciel totalement étoilé. Voilà, c'est terminé pour aujourd'hui, en ce 264e jour de l'année. N'oubliez pas de faire une bise à toutes les Déborah ainsi que les Mathieu. Le lever du soleil pour ce lundi, 7h43, et celui-ci se couchera à 19h57. Et moi, je vous souhaite une excellente journée sur Zoom Radio.
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1: Ah bon réveil, c'est lundi, le jour où votre oreiller essaye de vous retenir, mais vous avez choisi quand même de partir à l'aventure. Allez, courageux, vraiment. Votre esprit se déplie lentement, comme une carte qu'on ouvre pour découvrir le chemin. La route est tracée, en tout cas, il reste qu'à avancer. Bienvenue chez Bon Réveil dans l'Happy Morning.
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1: Préparez-vous, voici votre sélection, le top 5 d'Amélia aujourd'hui, maintenant sur Zoom Radio. Bonjour Amélia.
2: Bonjour à tous. Et dans le top 5, les trucs qu'on garde au cas où, hein. Numéro 5, les câbles non identifiés. Ça pourrait servir, on ne sait pas à quoi, mais ça servira. Numéro 4, les sacs en plastique remplis de sacs en plastique. Oui, ça sert toujours pour aller faire les courses. Numéro 3, le mode d'emploi d'appareil qu'on n'a plus. C'est mieux pour la sauvegarde de la planète. Numéro 2, les piles usagées. On vérifiera plus tard si elles marchent encore. Elles peuvent se recharger toutes seules. Et numéro 1, la boîte vide. Hein. Trop belle pour être jetée. Allez, l'association des collectionneurs involontaires confirme, un jour ça servira peut-être.
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2: Bonjour à tous, l'horoscope de ce lundi, on débute avec les béliers. Vous avez trouvé l'équilibre parfait entre vie professionnelle et vie privée. Ne bougez plus. Les taureaux, vous êtes en forme et vous avez toujours le mot pour rire. Vous êtes de très bonne compagnie. Les gémeaux, vous attirez tous les regards. Il se pourrait que vous fassiez une nouvelle rencontre. Les cancers, vous multipliez les initiatives. Vous comptez bien marquer des points aujourd'hui. Lion, ce début de semaine est placé sous le signe de la découverte et de la nouveauté. Les vierges, vous vous accorderez des moments de détente aujourd'hui. Les vierges, vous êtes hyper zen. Balance, tout vous sourira aujourd'hui. Les balances, vous aurez carte blanche pour vous épanouir dans tous les domaines. Scorpion, les affaires repartent à la hausse. Cela vous redonne le moral. Sagittaire, vous avez du fil à retordre au travail notamment. Vous n'aurez pas une seconde à vous. Les Capricornes, vous donnez votre confiance trop facilement. Les Capricornes, méfiez-vous. Les Verseaux, vous avez tendance à vous replier sur vous-même. Actuellement, ouvrez-vous davantage aux autres. Les Poissons, pour terminer, on se confiera facilement à vous. Aujourd'hui, les Poissons, vous serez de bons conseils. Avec tout ça, belle journée, un bon lundi.
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Bonjour, vos infos locales pour ce lundi 21 septembre. La cour d'assises de la Dordogne juge à partir de ce lundi un homme et une femme accusés de violence ayant entraîné la mort de leur bébé dans leur maison de Saint-Julien de Lampont en juin 2019. Ils encourent 30 ans de réclusion criminelle. Le corps du nourrisson présentait des hématomes sur le visage. Les parents avaient évoqué une chute dans les marches d'un escalier. Ils comparaissent libres. Environ 2 hectares de sous-bois ont été parcourus par un feu qui s'est déclaré en début d'après-midi hier dans une forêt difficile d'accès à Bayac, à proximité du site d'escalade. 40 pompiers ont été mobilisés sur place malgré la configuration escarpée et abrupte du terrain. Ils ont maîtrisé le feu vers 18h. L'origine du sinistre n'est pour l'heure pas connue. Frédéric Millet a été nommé par un décret paru au journal officiel de sous-préfet à Nontron pour une durée initiale de 3 ans. En provenance de Tours, elle était auparavant responsable administrative du service d'animation des politiques publiques à la préfecture d'Indre-et-Loire. Elle succède à Benoît Legrand, parti fin août, après 3 ans passés dans le Périgord vert. 150 personnes ont manifesté hier sur la place André Moreau à Périgueux dans le cadre d'un mouvement national d'opposition à la proposition de loi du député Éric Pauget, LR, adoptée en première lecture par l'Assemblée nationale le 7 juillet. Une proposition de loi visant à reconnaître une présomption d'usage légitime des armes à feu par les forces de l'ordre. Des manifestants qui ont dénoncé un permis de tuer. Enfin, dans le cadre de sa préparation opérationnelle, le 126e régiment d'infanterie de Brive-la-Gaillarde sera en exercice en terrain libre de ce lundi 21 au mercredi 30 septembre et sera déployé sur une zone allant de Saint-Estien, Dordogne et Aigleton, en Corrèze. Des munitions à blanc pourront être employées. C'est la fin de ce flash, une très bonne journée à toutes et à tous. Jean

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2: Bonjour, bonjour à tous. Direction le nord de la France et l'hippodrome de La Capelle à l'occasion du Quintet Plus de ce lundi 21 septembre 2026. Disputé dans le prix de Laon sur les 2750 mètres de la piste corde à gauche, ils seront 16 protagonistes à en découdre pour la victoire. Départ prévu 13h55. En tête de notre sélection, le 12, jugé sur sa vraie valeur, il peut à très belle cote mettre tout le monde d'accord. Celui du 14, Inchot Jocelyn, pris en note le jour de sa rentrée, il devrait progresser sur celle-ci et de nouveau s'illustrer. Le 8, Jalimède, sur un parcours à son entière convenance. Le 13, Indien de Fontaine, incontournable en pareille société. Et enfin, le 15, Inérite, sur la montante actuellement, il complétera notre sélection. Une sélection que vous pouvez retrouver sur ma chaîne YouTube Tom Kazak, les pronostics hippiques avec mes dernières minutes. Donc notre choix aujourd'hui, premier le 12, Hippalio. Second le 14, Inchot Jocelyn. Troisième le 8, Jalimette. Quatrième le 13, Indien de Fontaine. Cinquième le 15, Inérite. Le second choix le 16, le 6 et le 11. Et à vous la fortune!

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1: L'étude scientifique qui ne sert à rien, c'est avec Amélia. Bonjour, bon réveil dans l'Happy Morning sur Zoom Radio.
2: Bonjour Clis, rebonjour à tous. Et aujourd'hui, dans l'étude scientifique qui ne sert à rien, votre chien sait si quelqu'un est méchant, il le sent littéralement. L'université de Kyoto l'a prouvé. Des chiens observent des scènes où des humains aident ou refusent d'aider. Ensuite, les chiens évitent les personnes non coopératives, ils refusent leurs friandises. Le chien juge moralement, il détecte l'injustice. Donc si votre chien n'aime pas quelqu'un, méfiez-vous, l'animal a peut-être raison. 30 000 ans de domestication ont créé un détecteur de mauvaises personnes à quatre pattes.
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1: À faire de la première heure de ce lundi, l'Happy Morning, encore plein de choses à vous faire découvrir, à vous offrir. Matin joyeux à tous, on continue ensemble sans s'arrêter.
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1: Il est 8h.
2: Bonjour à tous, à la une de l'actualité, face à la nouvelle flambée des prix des carburants, une réunion est prévue aujourd'hui à Matignon. Le gouvernement veut étudier de nouvelles aides alors que le gazole atteint désormais 2,41€ le litre en moyenne, Jacques Terrance.
3: Oui, le gouvernement veut surtout cibler les automobilistes les plus fragiles. Plusieurs ministres doivent présenter à Matignon les pistes préparées pendant le week-end. Parmi elles, l'aide de 100€ destinée aux grands rouleurs. Elle existe déjà, mais selon le ministre de l'économie, Roland Lescure, la moitié des personnes qui pourraient en bénéficier ne l'ont toujours pas demandé. En revanche, l'exécutif écarte pour l'instant des mesures plus générales, par question notamment de revenir à une subvention massive à la pompe, comme en 2022. Le gouvernement refuse aussi une baisse des taxes ou un blocage des prix. La pression augmente. Pourtant, dimanche, le gazole atteignait 2,41€ le litre en moyenne. Le samplon 95 10, 2,17€.
2: Merci Jacques. Un contexte économique qui risque de taper à la porte de la Maison Blanche. Emmanuel Macron et Donald Trump doivent échanger en marge de l'Assemblée Générale de l'ONU. Leur entretien est prévu ce soir à 23h35, heure française. Les deux présidents vont aborder les crises internationales, notamment en Ukraine et au Moyen-Orient. Au cours de son séjour, Emmanuel Macron doit aussi rencontrer le président ukrainien Volodymyr Zelensky. Avant New York, Emmanuel Macron est à Saint-Pierre-et-Miquelon. Aujourd'hui, l'archipel français dans le viseur de Donald Trump et son projet d'annexion. Emmanuel Macron et le Premier ministre canadien Mark Carney ont annoncé un rapprochement dans les domaines de la pêche, de la sécurité et de l'énergie. Le président français souligne l'importance des projets canadiens de gaz naturel liquéfié pour l'Europe. Le chancelier allemand Friedrich Merz reconnaît un désastre électoral après deux scrutins régionaux hier. Son parti conservateur, la CDU, n'atteint pas les 5% nécessaires pour siéger au Parlement du Mecklembourg-Poméranie-Occidentale. L'extrême droite AfD arrive en tête avec environ 38% des voix. À Berlin, la gauche radicale devance également la CDU. Retour en France avec du sport, du football, la Ligue 1 et Marseille battus par le Paris Saint-Germain hier soir 2-1. Autre résultat hier, Auxerre a dominé Brest 2-1. 2-1 aussi pour Nice contre Lille. Au classement après 5 journées, Monaco est premier devant Lyon et le Paris FC. Marseille est avant-dernier, Le Havre dernier, place maintenant à la trêve internationale et à l'équipe de France. Les volleyeurs français poursuivent leur route à l'Euro. La France a éliminé le Portugal en 8e de finale hier soir, 3-7-0. Prochain rendez-vous, un quart de finale face à la Roumanie. Voilà pour l'actualité. Très belle journée à tous.
4: 8h03 ce lundi sur Zoom Radio. On fait le point sur la météo locale pour bien commencer la journée avec Thomas Kotarski.
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7: Auditrice, auditeur de Zoom Radio, bien le bonjour. Voici votre bulletin météo complet pour votre lundi 21 septembre. Le matin, il faudra compter sur beaucoup de soleil, avec tout de même un très léger voile nuageux. Concernant le vent, il sera faible à modéré d'est à nord-est, avec des rafales allant entre 15 et 30 km par heure. Les températures s'échelonneront entre 12 et 14 degrés. Pour ce lundi après-midi, pas beaucoup de changements, toujours beaucoup de soleil et encore, localement, quelques petits cheveux d'ange formant un voile nuageux. Concernant le vent, il sera modéré de nord avec des rafales allant entre 30 et 35 km par heure. Les températures s'échelonneront entre 26 et 29 degrés, voire encore une fois 30 degrés localement sur le Bergeracois. Et pour la soirée la nuit prochaine, les Périgourdins seront sous un ciel totalement étoilé. Voilà, c'est terminé pour aujourd'hui, en ce 264e jour de l'année. N'oubliez pas de faire une bise à toutes les Déborah ainsi que les Mathieu. Le lever du soleil pour ce lundi, 7h43. Et celui-ci se couchera à 19h57. Et moi, je vous souhaite une excellente journée sur Zoom Radio.
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1: On lance la deuxième heure de l'Happy Morning. Le lundi ne sera pas triste avec nous. Allez, sourire et bonne humeur au programme. À tout de suite.
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1: Bonjour à tous, dans l'actualité people du jour. L'aéroport de Nashville portera le nom de Dolly Parton. En tous les cas, le conseil d'administration de l'aéroport international de Nashville a pris cette décision à l'unanimité le 11 septembre en hommage à la légende de la country décédée le 25 août dernier à l'âge de 80 ans. L'aéroport de Nashville sera bel et bien rebaptisé Dolly Parton. Elle sera donc la première femme à donner son nom à l'un des aéroports les plus fréquentés des États-Unis. La chanteuse véritablement légende de la country outre-Atlantique s'est éteinte, rappelons-le, le 25 août dernier des suites d'un concert. On se retrouve très vite avec d'autres actualités people. 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
1: Zoom Radio, le son de la Dordogne, place à l'agenda gourmand de l'automne. La saison des saveurs démarre en Périgord et ça sent bon hein, sous les bois. Le dimanche 4 octobre, deux rendez-vous à ne pas manquer à Mareuil, la fête des marrons, et à Saint-Saulx-la-Coussière, la fête du cep et du veau sous la mer. Cuisine du terroir et producteur du coin au programme. Le dimanche 11 octobre, cap à Saint-Malme-de-Pérérol pour sa foire à la citrouille, parfait pour préparer Halloween en famille. Et pour finir en beauté, gardez le week-end du 17 et du 18 octobre. Villefranche du Périgord organise sa grande rencontre de la châtaigne et de saveurs, fêtes et traditions garanties. De quoi faire le plan de bons produits du Périgord tout l'automne. Allez, vos sorties gourmandes, c'est toujours sur Zoom Radio.
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0: Belle matinée sur Zoom, on continue avec la consultation des astres. Voici votre horoscope du jour.
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2: Bonjour à tous, l'horoscope de ce lundi, on débute avec les béliers. Vous avez trouvé l'équilibre parfait entre vie professionnelle et vie privée. Ne bougez plus. Les taureaux, vous êtes en forme et vous avez toujours le mot pour rire. Vous êtes de très bonne compagnie. Les gémeaux, vous attirez tous les regards. Il se pourrait que vous fassiez une nouvelle rencontre. Les cancers, vous multipliez les initiatives. Vous comptez bien marquer des points aujourd'hui. Lion, ce début de semaine est placé sous le signe de la découverte et de la nouveauté. Les vierges, vous vous accorderez des moments de détente aujourd'hui. Les vierges, vous êtes hyper zen. Balance, tout vous sourira aujourd'hui. Les balances, vous aurez carte blanche pour vous épanouir dans tous les domaines. Scorpion, les affaires repartent à la hausse, cela vous redonne le moral. Sagittaire, vous avez du fil à retordre au travail notamment, vous n'aurez pas une seconde à vous. Les capricornes, vous donnez votre confiance trop facilement, les capricornes, méfiez-vous. Les Verseaux, vous avez tendance à vous replier sur vous-même actuellement, ouvrez-vous davantage aux autres. Les poissons, pour terminer, on se confiera facilement à vous. Aujourd'hui les poissons, vous serez de bons conseils. Avec tout ça, belle journée, un bon

Bonjour, vos infos locales pour ce lundi 21 septembre. Environ 2 hectares de sous-bois ont été parcourus par un feu qui s'est déclaré en début d'après-midi hier dans une forêt difficile d'accès à Bayac, à proximité d'un site d'escalade. 40 pompiers ont été mobilisés sur place malgré la configuration escarpée et abrupte du terrain. Ils ont pu maîtriser le feu vers 18h. L'origine de ce sinistre n'est pour l'heure pas connue. La cour d'assises de la Dordogne juge à partir de ce lundi un homme et une femme accusés de violence ayant entraîné la mort de leur bébé dans leur maison de Saint-Julien-de-Lampont. En juin 2019, ils encourent 30 ans de réclusion criminelle. Le corps du nourrisson présentait des hématomes sur le visage. Les parents avaient évoqué une chute dans les marges d'un escalier. Ils comparaissent libres. Frédéric Millet a été nommé par décret paru au journal officiel, le sous-préfet à Nontron, pour une durée de 3 ans. En provenance de Tours, elle était auparavant responsable administrative du service d'animation des politiques publiques à la préfecture d'Indre-et-Loire. Elle succède à Benoît Legrand, parti fin août, après 3 ans passés dans le Périgord vert. 150 personnes ont manifesté hier sur la place André-Moreau à Périgueux dans le cadre d'un mouvement national d'opposition à la proposition de loi du député LR Éric Paugé, adoptée en première lecture par l'Assemblée nationale le 7 juillet. Une proposition de loi visant à reconnaître une présomption d'usage légitime des armes à feu par les forces de l'ordre. Des manifestants qui ont dénoncé un permis de tuer. Dans le cadre de sa préparation opérationnelle, le 126e régiment d'infanterie de Brive-la-Gaillarde sera en exercice en terrain libre de ce lundi 21 au mercredi 30 septembre. Il sera déployé sur une zone allant de Saint-Estien, Dordogne à Égletons, en Corrèze. Des munitions à blanc pourront être employées. C'est la fin de ce flash. Une très bonne journée à notre écoute.

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2: Bonjour, bonjour à tous. Direction le nord de la France et l'hippodrome de La Capelle à l'occasion du Quintet Plus de ce lundi 21 septembre 2026. Disputés dans le prix de Laon sur les 2750 mètres de la piste corde à gauche, ils seront 16 protagonistes à en découdre pour la victoire. Départ prévu 13h55. En tête de notre sélection, le 12, jugé sur sa vraie valeur, il peut à très belle cote mettre tout le monde d'accord. Celui du 14, Inshot Jocelyn, pris en note le jour de sa rentrée, il devrait progresser sur celle-ci et de nouveau s'illustrer. Le 8, Jalimède, sur un parcours à son entière convenance. Le 13, Indien de Fontaine, incontournable en pareille société. Et enfin, le 15, Inérite, sur la montante actuellement, il complétera notre sélection. Une sélection que vous pouvez retrouver sur ma chaîne YouTube Tom Kazak, les pronostics hippiques avec mes dernières minutes. Donc notre choix aujourd'hui, premier le 12, Hippalio. Second le 14, Inshot Jocelyn. Troisième le 8, Jalimède. Quatrième le 13, Indien de Fontaine. Cinquième le 15, Inérite. Le second choix le 16, le 6 et le 11. Et à vous la fortune!

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1: Zoom Radio, leçon de la Dordogne, voici votre agenda culture et tradition. Dès ce week-end du 25 au 27 septembre à Coulinex, Chamiers, près de Périgueux, le festival Fest Hoc qui fait vibrer la langue d'oc. Concerts, chants et danse occitane pour toute la famille. Le dimanche 4 octobre à Neuvic, place à la journée des plantes, un rendez-vous idéal pour les jardiniers et les amoureux de la nature. Et notez surtout les week-ends du 10 et 11 octobre bien chargés. À Hautefort, c'est le salon du livre avec de nombreux auteurs à rencontrer. Et à Saint-Pierre-de-Colle, la 18e édition du festival médiéval de la Colle vous plonge au plein Moyen-Âge avec des chevaliers, des costumes et des animations extraordinaires. Du patrimoine, des mots et de la fête pour le bel automne culturel du Périgord. Retrouvez tout l'agenda sur Zoom Radio, bien entendu.
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1: Il est 9h.
2: Bonjour à tous, à la une de l'actualité, face à la nouvelle flambée des prix des carburants, une réunion est prévue aujourd'hui à Matignon, le gouvernement veut étudier de nouvelles aides, alors que le gasoil atteint désormais 2,41€ le litre en moyenne, Jacques Terrance.
3: Oui, le gouvernement veut surtout cibler les automobilistes les plus fragiles, plusieurs ministres doivent présenter à Matignon les pistes préparées pendant le week-end, parmi elles, l'aide de 100€ destinée aux grands rouleurs. Elle existe déjà, mais selon le ministre de l'économie, Roland Lescure, la moitié des personnes qui pourraient en bénéficier ne l'ont toujours pas demandé. En revanche, l'exécutif écarte pour l'instant des mesures plus générales, par question notamment de revenir à une subvention massive à la pompe, comme en 2022. Le gouvernement refuse aussi une baisse des taxes ou un blocage des prix. La pression augmente. Pourtant, dimanche, le gazole atteignait 2,41€ le litre en moyenne, le samplon 95 au 10, 2,17€.
2: Merci Jacques. La ministre de la Mer et de la Pêche, attendue aujourd'hui au Gros du Roi dans le Gard, Catherine Chabot va rencontrer les professionnels sur leurs difficultés et l'avenir de la filière. Première étape prévue ce matin à 7 dans l'Hérault. Les pêcheurs ont bloqué plusieurs ports de la Méditerranée la semaine dernière pour protester contre la hausse des prix des carburants. La pêche, la sécurité et l'énergie au cœur du rapprochement entre Paris et Ottawa. Depuis Saint-Pierre-et-Miquelon, Emmanuel Macron et le Premier ministre canadien Marc Carney ont annoncé vouloir renforcer leur coopération. Le président français a mis en avant les projets canadiens de gaz naturel liquéfié pour approvisionner l'Europe. Plusieurs milliers de personnes ont manifesté hier en France contre la proposition de loi sur la légitime défense des policiers et gendarmes. Des rassemblements à Paris, Marseille et Lyon. La CGT dénonce un risque de banalisation de l'usage des armes. Le texte a été adopté en première lecture à l'Assemblée en juillet. Il sera examiné le mois prochain au Sénat. Risque très élevé de feux de forêt aujourd'hui. Les Pyrénées-Orientales, l'Aude et le Gard sont placés en vigilance rouge. 5 départements sont en orange. L'Hérault, l'Ardèche, la Drôme, le Vaucluse et les Bouches-du-Rhône. On passe au sport avec du cyclisme. Et le jeune Lyonnais Paul Sexas décroche la médaille de bronze sur le contre-la-montre au championnat du monde de cyclisme donc à Montréal hier. À seulement 19 ans, il devient le premier Français médaillé dans cette épreuve depuis 2015. Il a terminé à 1 minute 13 du Belge Remco Evenepoel, sacré champion du monde pour la 4e fois consécutive. Et en football, Paris a battu Marseille hier soir en Ligue 1 2-1. Après 5 journées, le Paris Saint-Germain est 6e, Marseille avant-dernier, un classement dominé par Monaco, Lyon et le Paris FC. Belle journée à tous.
4: Bonne matinée à vous. Hein. Il est 9h03 ce lundi. Voici la météo du jour avec Thomas Kotarski.
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7: Auditrice, auditeur de Zoom Radio, bien le bonjour. Voici votre bulletin météo complet pour votre lundi 21 septembre. Le matin, il faudra compter sur beaucoup de soleil, avec tout de même un très léger voile nuageux. Concernant le vent, il sera faible à modéré d'est à nord-est, avec des rafales allant entre 15 et 30 km par heure. Les températures s'échelonneront entre 12 et 14 degrés. Pour ce lundi après-midi, pas beaucoup de changements. Toujours beaucoup de soleil et encore, localement, quelques petits cheveux d'ange formant un voile nuageux. Concernant le vent, il sera modéré de nord avec des rafales allant entre 30 et 35 km par heure. Les températures s'échelonneront entre 26 et 29 degrés, voire encore une fois 30 degrés localement sur le Bergeracois. Et pour la soirée la nuit prochaine, les Périgourdins seront sous un ciel totalement étoilé. Voilà, c'est terminé pour aujourd'hui, en ce 264e jour de l'année. N'oubliez pas de faire une bise à toutes les Déborahs, ainsi que les Mathieu. Le lever du soleil pour ce lundi, 7h43, et celui-ci se couchera à 19h57. Et moi, je vous souhaite une excellente journée sur Zoom Radio.
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1: Troisième et dernière manche de l'Happy Morning de ce lundi. On donne tout, hein, jusqu'à la fin en tout cas. Bonjour, Leftard.
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1: À Zoom Radio, le son de la Dordogne, et voici l'agenda des chineurs. Sortez les cabas, ça va brocanter en Périgord. On commence dès samedi 26 septembre à Douzillac, grand vide grenier en semi-nocturne avec un marché gourmand pour se régaler sur place. Le lendemain, dimanche 27 septembre, direction Saint-Rabier pour la toute première édition de son grand vide grenier. L'occasion de dénicher les bonnes affaires et d'encourager les organisateurs. Et si vous préférez, les belles chines, notez déjà le dimanche 4 octobre, Bergerac déroule son grand marché à la brocante, en plein cœur de la ville. Meubles anciens, vaisselle, vinyle et trésors oubliés vous y attendent. Trois rendez-vous donc pour les amateurs de bonnes affaires et de balades en famille. Pensez à prévoir un peu de monnaie et de bonnes chaussures. 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

Bonjour, vos infos locales pour ce lundi 21 septembre. La cour d'assises de la Dordogne juge à partir de ce lundi un homme et une femme accusés de violence ayant entraîné la mort de leur bébé dans leur maison de Saint-Julien de Lampont en juin 2019. Ils encourent 30 ans de réclusion criminelle. Le corps du nourrisson présentait des hématomes sur le visage. Les parents avaient évoqué une chute dans les marches d'un escalier. Ils comparaissent libres. Environ 2 hectares de sous-bois ont été parcourus par un feu qui s'est déclaré en début d'après-midi hier dans une forêt difficile d'accès à Bayac, à proximité du site d'escalade. 40 pompiers ont été mobilisés sur place malgré la configuration escarpée et abrupte du terrain. Ils ont maîtrisé le feu vers 18h. L'origine du sinistre n'est pour l'heure pas connue. Frédéric Millet a été nommé par un décret paru au journal officiel de sous-préfet à Nontron pour une durée initiale de 3 ans. En provenance de Tours, elle était auparavant responsable administrative du service d'animation des politiques publiques à la préfecture d'Indre-et-Loire. Elle succède à Benoît Legrand, parti fin août, après 3 ans passés dans le Périgord vert. 150 personnes ont manifesté hier sur la place André Moreau à Périgueux dans le cadre d'un mouvement national d'opposition à la proposition de loi du député Éric Pauget, LR, adoptée en première lecture par l'Assemblée nationale le 7 juillet. Une proposition de loi visant à reconnaître une présomption d'usage légitime des armes à feu par les forces de l'ordre. Des manifestants qui ont dénoncé un permis de tuer. Enfin, dans le cadre de sa préparation opérationnelle, le 126e régiment d'infanterie de Brive-la-Gaillarde sera en exercice en terrain libre de ce lundi 21 au mercredi 30 septembre et sera déployé sur une zone allant de Saint-Estien, Dordogne et Aigleton, en Corrèze. Des munitions à blanc pourront être employées. C'est la fin de ce flash, une très bonne journée à toutes et à tous.

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2: Bonjour à tous, l'horoscope de ce lundi, on débute avec les béliers. Vous avez trouvé l'équilibre parfait entre vie professionnelle et vie privé. Ne bougez plus. Les taureaux, vous êtes en forme et vous avez toujours le mot pour rire. Vous êtes de très bonne compagnie. Les gémeaux, vous attirez tous les regards. Il se pourrait que vous fassiez une nouvelle rencontre. Les cancers, vous multipliez les initiatives. Vous comptez bien marquer des points aujourd'hui. Lion, ce début de semaine est placé sous le signe de la découverte et de la nouveauté. Les vierges, vous vous accorderez des moments de détente aujourd'hui. Les vierges, vous êtes hyper zen. Balance, tout vous sourira aujourd'hui, les balances. Vous aurez carte blanche pour vous épanouir dans tous les domaines. Scorpion, les affaires repartent à la hausse. Cela vous redonne le moral. Sagittaire, vous avez du fil à retordre au travail, notamment. Vous n'aurez pas une seconde à vous. Les Capricornes, vous donnez votre confiance trop facilement. Les Capricornes, méfiez-vous. Les Verseaux, vous avez tendance à vous replier sur vous-même. Actuellement, ouvrez-vous davantage aux autres. Les Poissons, pour terminer, on se confiera facilement à vous. Aujourd'hui, les Poissons, vous serez de bons conseils. Avec tout ça, belle journée, un bon lundi.

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1: Troisième et dernière manche de l'Happy Morning de ce lundi. On donne tout, hein, jusqu'à la fin en tout cas. Bonjour, Leftar.
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1: À Zoom Radio, le son de la Dordogne, et voici l'agenda des chineurs. Sortez les cabas, ça va brocanter en Périgord. On commence dès samedi 26 septembre à 12 Yac, grand vide de grenier en semi-nocturne avec un marché gourmand pour se régaler sur place. Le lendemain, dimanche 27 septembre, direction Saint-Rabier pour la toute première édition de son grand vide de grenier. L'occasion de dénicher les bonnes affaires et d'encourager les organisateurs. Et si vous préférez, les belles chines, notez déjà le dimanche 4 octobre, Bergerac déroule son grand marché à la brocante en plein cœur de la ville. Meubles anciens, vaisselle, vinyle et trésors oubliés vous y attendent. 3 rendez-vous donc pour les amateurs de bonnes affaires et de balades en famille. Pensez à prévoir un peu de monnaie et de bonnes chaussures. 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
1: Il est 10h.
2: Bonjour à tous, à la une de l'actualité, face à la nouvelle flambée des prix des carburants, une réunion est prévue aujourd'hui à Matignon. Le gouvernement veut étudier de nouvelles aides, alors que le gasoil atteint désormais 2,41€ le litre en moyenne, à Jacques Terrance.
3: Oui, le gouvernement veut surtout cibler les automobilistes les plus fragiles. Plusieurs ministres doivent présenter à Matignon les pistes préparées pendant le week-end. Parmi elles, l'aide de 100€ destinée aux grands rouleurs. Elle existe déjà, mais selon le ministre de l'Économie, Roland Lescure, la moitié des personnes qui pourraient en bénéficier ne l'ont toujours pas demandé. En revanche, l'exécutif écarte pour l'instant des mesures plus générales, par question notamment de revenir à une subvention massive à la pompe, comme en 2022. Le gouvernement refuse aussi une baisse des taxes ou un blocage des prix. La pression augmente. Pourtant, dimanche, le gazole atteignait 2,41€ le litre en moyenne, le samplon 95 au 10, 2,17€.
2: Merci Jacques. La ministre de la Mer et de la Pêche, attendue aujourd'hui au Gros du Roi dans le Gard, Catherine Chabot va rencontrer les professionnels sur leurs difficultés et l'avenir de la filière. Première étape prévue ce matin à 7 dans l'Hérault. Les pêcheurs ont bloqué plusieurs ports de la Méditerranée la semaine dernière pour protester contre la hausse des prix des carburants. La pêche, la sécurité et l'énergie au cœur du rapprochement entre Paris et Ottawa. Depuis Saint-Pierre-et-Miquelon, Emmanuel Macron et le Premier ministre canadien Marc Carney ont annoncé vouloir renforcer leur coopération. Le président français a mis en avant les projets canadiens de gaz naturel liquéfié pour approvisionner l'Europe. Plusieurs milliers de personnes ont manifesté hier en France contre la proposition de loi sur la légitime défense des policiers et gendarmes. Des rassemblements à Paris, Marseille et Lyon. La CGT dénonce un risque de banalisation de l'usage des armes. Le texte a été adopté en première lecture à l'Assemblée en juillet. Il sera examiné le mois prochain au Sénat. Risque très élevé de feux de forêt aujourd'hui. Les Pyrénées-Orientales, l'Aude et le Gard sont placés en vigilance rouge. 5 départements sont en orange. L'Hérault, l'Ardèche, la Drôme, le Vaucluse et les Bouches-du-Rhône. On passe au sport avec du cyclisme. Et le jeune Lyonnais Paul Sexas décroche la médaille de bronze sur le contre-la-montre au championnat du monde de cyclisme, donc à Montréal hier. À seulement 19 ans, il devient le premier Français médaillé dans cette épreuve depuis 2015. Il a terminé à 1 minute 13 du Belge Remco Evenepoel, sacré champion du monde pour la 4e fois consécutive. Et en football, Paris a battu Marseille hier soir en Ligue 1 2-1. Après 5 journées, le Paris Saint-Germain est 6e, Marseille avant-dernier, un classement dominé par Monaco, Lyon et le Paris FC. Belle journée à tous.
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6: Auditrice, auditeur de Zoom Radio, bien le bonjour. Voici votre bulletin météo complet pour votre lundi 21 septembre. Le matin, il faudra compter sur beaucoup de soleil avec tout de même un très léger voile nuageux. Concernant le vent, il sera faible à modéré d'est à nord-est, avec des rafales allant entre 15 et 30 km par heure. Les températures s'échelonneront entre 12 et 14 degrés. Pour ce lundi après-midi, pas beaucoup de changements, toujours beaucoup de soleil et encore localement quelques petits cheveux d'ange formant un voile nuageux. Concernant le vent, il sera modéré de nord avec des rafales allant entre 30 et 35 km par heure. Les températures s'échelonneront entre 26 et 29 degrés, voire encore une fois 30 degrés localement sur le Bergeracois. Et pour la soirée la nuit prochaine, les Périgourdins seront sous un ciel totalement étoilé. Voilà, c'est terminé pour aujourd'hui, en ce 264e jour de l'année. N'oubliez pas de faire une bise à toutes les Déborah ainsi que les Mathieu. Le lever du soleil pour ce lundi, 7h43, et celui-ci se couchera à 19h57. Et moi, je vous souhaite une excellente journée sur Zoom Radio.
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8: Bonjour à tous, nous sommes le 21 septembre, c'est la fête des Mathieu aujourd'hui. Mathieu est un garçon timide et secret, il paraît tantôt étrange, tantôt mystérieux et masque une émotivité maladive ainsi qu'une hypersensibilité derrière un égoïsme et une froideur apparente. Mathieu se complaît cependant dans son caractère et son entourage est celui qui en souffre le plus. Cérébral, il passe une grande partie de ses journées à méditer et à réfléchir. Afin d'y parvenir, Mathieu recherche la tranquillité et le calme constamment, quitte à s'isoler et verser dans l'indifférence. Du côté des faits marquants de ce 21 septembre 1938, un ouragan tue 600 personnes dans les villes côtières de la Nouvelle-Angleterre. 1980, Gérard Daboville traverse l'Atlantique à la rame. Parti de Cap Cod aux États-Unis, le 10 juillet, il arrive à Brest 71 jours et 23 heures plus tard, après avoir parcouru 5200 km. 2001, explosion de l'usine AZF à Toulouse, bilan 31 morts et plus de 2000 blessés. 2013, au Kenya, carnage dans un centre commercial chic de Nairobi, une attaque terroriste sanglante fait au moins 68 morts et 190 blessés. Les anniversaires célèbres, Nicole Richie, née à Berkeley aux USA, chanteuse et actrice américaine. François Cluzet, acteur français dans Les Liens du Sang en 2008. Bon anniversaire également au navigateur Marc Pajot qui vient de la Baule et à l'écrivain américain Stephen King. Avant de se quitter, le dicton du jour, quand il pleut à la Saint-Mathieu, fais coucher tes vaches et tes bœufs. Sur ce, excellente journée à tous, à demain.
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9: Aujourd'hui, direction l'Amazonie péruvienne où une découverte minuscule mais fascinante vient d'être annoncée, une nouvelle espèce de grenouille venimeuse. Oui, elle s'appelle Ranitomeya awata, un nom un peu barbare pour une créature qui ne mesure que 15 mm, soit à peine plus qu'un grain de riz. Mais attention, malgré sa taille, cette grenouille est loin d'être inoffensive, elle est colorée, toxique et surtout unique. Unique parce qu'elle fait partie d'un genre bien particulier, le genre Ranitomeya, connu pour ses couleurs éclatantes, rouge, bleu, jaune et un comportement reproductif assez surprenant. Myriam, tu nous en dis plus ?
10: Exactement, chez ces grenouilles, ce sont les mâles qui font le boulot. Ils recrutent plusieurs femelles sur un même site de reproduction et veillent ensuite sur les œufs. Le tout se passe dans les forêts de bambous guadoua où les cavités des tiges remplies d'eau de pluie servent de berceau naturel aux têtards.
9: Et donc c'est dans le parc national Alto Purus, à la frontière entre le Pérou et le Brésil, que cette minuscule grenouille a été observée. Une zone protégée, difficile d'accès mais essentielle pour préserver ce type d'espèce.
10: Oui, cette découverte rappelle à quel point ces réserves naturelles sont précieuses. L'Amazonie abrite encore une part immense de biodiversité que l'on ne connaît pas, une espèce sur 10 connue sur Terre.
9: Alors chaque espèce découverte comme Ranitomeya awata est donc un nouveau maillon de ce puzzle vivant et un rappel de l'urgence à protéger ces forêts menacées.

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2: Bonjour à tous, l'horoscope de ce lundi, on débute avec les béliers. Vous avez trouvé l'équilibre parfait entre vie professionnelle et vie privée. Ne bougez plus. Les taureaux, vous êtes en forme et vous avez toujours le mot pour rire. Vous êtes de très bonne compagnie. Les gémeaux, vous attirez tous les regards. Il se pourrait que vous fassiez une nouvelle rencontre. Les cancers, vous multipliez les initiatives. Vous comptez bien marquer des points aujourd'hui. Lion, ce début de semaine est placé sous le signe de la découverte et de la nouveauté. Les vierges, vous vous accorderez des moments de détente aujourd'hui. Les vierges, vous êtes hyper zen. Balance, tout vous sourira aujourd'hui. Les balances, vous aurez carte blanche pour vous épanouir dans tous les domaines. Scorpion, les affaires repartent à la hausse. Cela vous redonne le moral. Sagittaire, vous avez du fil à retordre au travail notamment. Vous n'aurez pas une seconde à vous. Les Capricornes, vous donnez votre confiance trop facilement. Les Capricornes, méfiez-vous. Les Verseaux, vous avez tendance à vous replier sur vous-même. Actuellement, ouvrez-vous davantage aux autres. Les Poissons, pour terminer, on se confiera facilement à vous. Aujourd'hui, les Poissons, vous serez de bons conseils. Avec tout ça, belle journée, un bon lundi.
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1: Bonjour à tous, dont l'actualité insolite du jour, direction les États-Unis. Il découvre une bague perdue il y a 28 ans dans un lac et retrouve sa propriétaire. Grâce à deux passionnés de détection de métaux, une Américaine a pu retrouver sa bague de classe perdue lors d'un voyage à New York. En tous les cas, une bague a pu être restituée à sa propriétaire 28 ans après avoir été perdue dans ce lac situé à New York aux États-Unis. L'objet a été retrouvé par des amateurs de détection de métaux sous un rocher. Et c'est par hasard que Michael et Dylan sont tombés dessus alors qu'ils fouillaient les environs du lac. Le bijou en question portait les inscriptions RAZZ 1988, ce qui a permis au duo d'identifier sa provenance, le lycée de Red Creek. J'ai appelé l'établissement et j'ai parlé à la secrétaire. Je lui ai d'abord dit que j'essayais de retrouver une ancienne élève parce que j'avais trouvé la bague, a expliqué l'un des deux passionnés. Si la femme, au bout du fil, était au départ sceptique, elle a finalement accepté de les aider. Grâce à elle, ils ont pu établir que la bague était un bijou de classe offert aux élèves de la promotion 1988. Une annonce a alors été postée sur les réseaux sociaux pour tenter de retrouver sa propriétaire. Les deux chercheurs amateurs avaient également raconté leur histoire dans les médias pour augmenter leurs chances de réussite. Finalement, la détentrice de la bague s'est reconnue et a contacté les deux hommes qui lui ont envoyé le bijou. On se retrouve très vite avec d'autres infos insolites.
2: Le verdict tombe, 20 ans de réclusion pour meurtre. Dans le box des accusés, Kamel Hajedj crie son innocence, mais les gendarmes l'emmènent. Ce qui pourrait n'être qu'un énième fait divers, plonge en réalité ses racines dans l'histoire de France, dans une autre époque, un autre monde, celui de la guerre d'Algérie. Car derrière Hajedj, le coupable idéal, se dessinent les silhouettes d'autres hommes, tous pris dans la tourmente des événements. Antoine Ettori, soldat perdu qui a rejoint les rangs de l'OAS, et Robert Faiblard, médecin proche des indépendantistes du FLN. Entre ces différents protagonistes, l'histoire tissera sa toile, entremêlant les destins et les engagements, poussant chacun à sa perte. C'est dans le passé que le sort de tous trouvera une explication. Avec son roman « Dans les plis du drapeau », Frédéric Casotti fait ressurgir toute l'ambiance d'une époque, l'atmosphère tendue d'un conflit qui marquera durablement l'ensemble de la société française. Il y parvient par la justesse psychologique avec laquelle il décrit les combats de chacun, par la précision de ses analyses et surtout en évitant les pièges de la reconstitution historique par son style rapide et limpide. Dans les plis du drapeau de Frédéric Casotti est paru au Cherche Midi.
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1: Bonjour à tous. Aujourd'hui, gros plan sur Marion Rousse. Marion Rousse est consultante cycliste sur France Télé. Elle est elle-même une ancienne championne de France sur route, née dans le nord de la France en août 1991. Elle est issue d'une famille sportive ayant le vélo dans le sang, puisque son papa et trois de ses cousins sont d'anciens coureurs professionnels. Elle monte sur son premier vélo alors qu'elle n'a que 6 ans. Parallèlement à ses études, elle intègre le circuit professionnel à l'âge de 19 ans. Elle rejoint l'équipe Vienne Futuroscope et dès lors connaît une ascension fulgurante. Elle enchaîne la compétition au plus haut niveau, atteignant les sommets avec un titre de championne de France en 2012. C'est d'ailleurs au cours d'une compétition qu'elle rencontre en 2008 celui qui devient son mari en octobre 2014, le cycliste Tony Galopin. Cependant, malgré une carrière démarrée sur les chapeaux de roue, elle crée la surprise en décidant de prendre une retraite très anticipée alors qu'elle n'a que 24 ans. Elle entame alors une carrière de consultante pour la télévision. D'abord sur Eurosport de 2014 à 2016 où elle participe à l'émission Les Rois de la Pédale. En 2017, elle part chez France Télé. Elle officie notamment aux côtés de Laurent Jalabert et commente à la fois le Tour de France mais également les compétitions féminines. Le 10 octobre 2021, Christian Prudhomme annonce la nomination de Marion Rousse au poste de directrice du Tour de France Femmes Swift. Côté cœur, elle épouse le cycliste Tony Galopin, rencontré en 2008, en octobre 2014. En février 2020, elle annonce leur séparation sur son compte Instagram. Le 1er septembre 2020, sur le plateau de l'émission C'est à vous, elle évoque son nouveau compagnon, le coureur cycliste Julien Alaphilippe. Le 30 janvier 2021, le couple annonce attendre un enfant. Le 14 juin 2021, le couple accueille leur premier enfant, un garçon prénommé Nino. On se retrouve très vite avec d'autres infos.

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4: Bonjour à tous et bon début de semaine sur Zoom Radio, votre radio en Dordogne où j'ai le plaisir de vous accompagner pour votre émission Chute, on écoute la télé, la quotidienne. Avec au sommaire aujourd'hui, eh bien le programme télé de votre soirée de ce lundi. On va parler de l'actu média bien sûr et puis on va également vous parler de l'actualité des tournages en France. Alors c'est parti.
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4: Et on démarre tout de suite avec votre soirée télé de ce lundi 21 septembre avec ce soir sur TF1 le grand final de votre série La Cible avec Thomas Sisley et Fovoto. Et je peux vous dire que Hugo et Léa sont enfin réunis, mais les secrets du passé de Léa notamment vont fragiliser leur équilibre nouveau. Sur France 3 et pour quelques dollars de plus, du western de Sergio Leone comme on les aime avec Clint Eastwood. Et puis sur M6, L'amour est dans le pré avec de nouveaux volets. Nos agriculteurs en sont rendus au séjour à la ferme pour les prétendants et ça va pas être de tout repos pour certains. Sur Canal+, Apollo Has Fallen, votre série création originale franco-britannique avec le troisième épisode inédit de votre série avec Toufik Djellab. Sur France 4, Les Trésors du Paris des années folles, un documentaire de Florence Trocrot. Et puis sur France 5, Le Monde de Jamie qui vous sera proposé ce soir avec au sommaire Manger de la viande, un crime pour la planète. On tâchera de répondre à ces questions. Sur Arte, ça sera Black Rain avec Michael Douglas. Sur W9, L'Agence Tourisque. Sur TMC, Black Widow. Et sur TFX, Appel d'urgence présenté par Hélène Manarino. Sur Gulli, ce soir, La vérité si je mens 2. Sur TF1 série film, ça sera le film catastrophe Geostorm. Et sur Sister, Kaamelott, une soirée avec Alexandre Astier et toute sa bande. Sur RMC, découverte ce soir Vintage Mécanique. Et puis pour notre coup de cœur de ce lundi soir, c'est le grand dénouement de votre série La mère et l'assassin sur France 2 à 21h10 avec le troisième et quatrième épisode inédit. Et si tous les indices accusent Morgane de s'être vengée de l'assassin présumé de sa fille, elle clame son innocence. Personne ne la croit, même pas son mari. Brisée par des révélations successives, elle va tenter de convaincre la police d'enquêter sur le jeune homme qui rôdait autour d'Océane.
6: Qu'est-ce que t'as fait de ma fille? Elle est où?
7: Pour votre info, Hugo Benec a disparu. Morgane Jourdan, je vous notifie votre mise en garde à vue pour le meurtre de Hugo Benec.
6: Océane était harcelée par quelqu'un. Je sais pas qui c'est, c'est juste qu'il portait un sweat à capuche vert avec une casquette noire.
8: Rentre chez toi, Sam. Repose-toi. C'est pas le moment de craquer, là.
6: Celui qui s'en est pris à ma fille est en liberté pendant que vous êtes en train de me faire chier, là.
9: Pars-toi, je te défonce la gueule!
7: Police! Tu bouges pas!
8: Pour moi, c'est juste un client, pas un meurtrier. C'est pour ça que j'ai rien dit.
7: Il s'appelle comment, ce client?
8: Jules.
7: Police!
6: T'es jalouse de moi depuis toujours. Et c'est quoi ton plan?

0: Là, qu'est-ce que tu viens foutre? Tu veux me prendre mon mari aussi?
1: Laisse-moi.
2: T'es la prochaine. Tu comprends ça ou pas? Hein?
1: Au secours!
2: Arrête de crier!
1: Au secours!
2: Crie pas, t'as dit, crie pas!
1: Mais t'es où? J'ai pas arrêté de t'appeler, tu réponds jamais.
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4: Et dans l'infomédia de ce lundi, pour rappel, visite d'État en France du pape Léon XIV. Ça sera du 25 au 28 septembre, à la fin de la semaine, à l'invitation du chef de l'État et des autorités ecclésiastiques du pays, ainsi qu'à celle du directeur général de l'UNESCO. France Télévisions va mettre en place un vaste dispositif éditorial autour des 4 journées de la visite du pape en France pour permettre à tous les Français et sur tous les territoires de suivre et vivre cet événement historique. Entre grands débats, éditions et programmation spéciale, des équipes nationales et régionales de l'information, des programmes du numérique seront mobilisés pour proposer sur les antennes, les plateformes et les réseaux sociaux une couverture continue de cette visite d'ampleur inédite. Et c'est Julien Bugier, entouré des équipes de la rédaction, qui fera vivre heure par heure dès vendredi cette première journée. Samedi, ensuite, c'est Leïla Kadour qui présentera une édition spéciale du journal de 13h en direct de la Concorde. Et puis dimanche, émission exceptionnelle du jour du Seigneur en direct de Lourdes. Et TF1 n'est pas en reste également et proposera un dispositif exceptionnel. Anne-Claire Coudray et Gilles Boulot présenteront une édition spéciale et recevront en plateau des invités de premier plan, spécialistes du Vatican et observateurs de la société française, qui nous aideront à comprendre l'engouement populaire pour un pape qui marque déjà de son empreinte son pontificat. À noter que Darius Rochemin sera également en direct de la place de la Concorde et une dizaine d'envoyés spéciaux seront déployés à l'Arc de Triomphe, sur les Champs-Élysées et à la Concorde pour nous faire vivre cet événement unique et traduire l'ampleur de la mobilisation suscitée par la venue du pape à Paris.
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4: Et dans l'info des tournages, cette semaine, un format de 6 fois 52 minutes pour la série Tour de France, qui est en tournage jusqu'au 18 novembre prochain en Île-de-France et en région Auvergne-Rhône-Alpes. D'après une idée originale de Louis Leterrier, cette série, créée par Alexandre Delaporte et Grégory Nicolas, est réalisée par Jean-Baptiste Pouillou et Frédéric Jardin. La diffusion est prévue l'année prochaine en première fenêtre sur Prime Vidéo, puis quelques mois plus tard sur France Télévisions. Joséphine Japy, Julien Frison, Félix Lefebvre et Jonathan Zakaï font partie du casting. Quand Nora, interprétée par Joséphine Japy, femme d'affaires redoutable, rachète Deep Blue, une équipe cycliste française au bord de la disparition, elle croit pouvoir imposer ses méthodes au peloton. Mais sur le Tour de France, entre Mathias, interprété par Julien Frison, ancienne star blessée qui refuse de disparaître, et Hayden, Félix Lefebvre, jeune prodige sorti de nulle part et qui devient l'espoir que toute la France attendait, elle découvre qu'une équipe se construit dans la souffrance et le sacrifice. Et pour gagner, chacun devra renoncer à ses ambitions personnelles et apprendre à faire confiance pour que le collectif triomphe. Et puis sur un format de 4 fois 52 minutes, c'est La Meute, écrit par Monica Ratazzi et Sylvain Saada, qui est en tournage. David Morlaix réalise dans les Hautes-Pyrénées à Toulouse des épisodes qui seront programmés sur les antennes du groupe France Télévisions. Dans un village de haute montagne pyrénéenne, le corps d'un jeune trailer est retrouvé dévoré par les loups. Mais pour Angèle Mauduit, commandante de police venue de Toulouse, il ne fait aucun doute, Samuel a été assassiné avant l'attaque des bêtes. Au casting, on y retrouve notamment Natasha Endinger, Béatrice Facker ou encore François Ferroletto.
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4: Et on termine comme chaque jour par les anniversaires de stars. On va souhaiter un joyeux anniversaire à la chanteuse Erza Mukoli qui fête aujourd'hui ses 21 ans. Joyeux anniversaire également à Jason Derulo, le chanteur fête aujourd'hui ses 37 ans. Joyeux anniversaire à l'animatrice Chloé Nabédian qui fête aujourd'hui ses 41 ans. Et puis on va souhaiter un joyeux anniversaire à Alex Vizorek qui fête ses 45 ans et à la comédienne Olivia Bonamy qui fête ses 54 ans.
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4: 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Vous pouvez nous retrouver bien sûr sur internet, hein, sur onécoutelatélé.com, notre site internet. Vous avez également nos réseaux sociaux, Facebook et Instagram, où vous pouvez nous retrouver en pianotant simplement chute, on écoute la télé. Et vous pouvez également bien sûr télécharger notre application pour Android, chute, on écoute la télé. Pour rappel, les rendez-vous de chute, on écoute la télé sur Zoom Radio, c'est du lundi au samedi à 10h45 et à 12h30. Et puis la grande hebdo de chute, on écoute la télé, avec l'actualité culturelle de la semaine et tous nos invités. C'est ce soir à 18h pour une heure de folie à ne pas manquer. Vous pouvez découvrir déjà la liste de nos invités sur notre site onécoutelatélé.com. Sur ce, je vous souhaite une belle matinée à l'écoute de nos programmes et je vous donne rendez-vous tout à l'heure à 12h30 pour la deuxième diffusion de notre quotidienne. À tout à l'heure.
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1: Il est 11h.
2: Bonjour à tous. À la une de l'actualité, des aides supplémentaires face à la hausse des prix des carburants pourraient entrer en vigueur à partir du 1er octobre. Annonce ce matin du ministre de l'économie. Roland Lescure écarte une baisse des taxes. Autre précision, 17% des stations-service manquent actuellement d'au moins un carburant. Les prix des carburants, c'est le sujet de deux réunions d'urgence aujourd'hui à Matignon autour de Sébastien Lecornu, le Premier ministre. L'une d'elles sera consacrée à l'accompagnement à court et moyen terme pour les gros rouleurs. Le gazole bat de nouveaux records et atteint 2,41 euros le litre en moyenne. La colère des pêcheurs continue une semaine après les premiers blocages. Ils sont mobilisés sur le port de Cannes dans les Alpes-Maritimes depuis ce matin et protestent contre les prix à la pompe. En parallèle, la ministre de la Mer et de la Pêche se rend aujourd'hui au Gros-du-Roi dans le Gard. Catherine Chabot va rencontrer les professionnels sur leurs difficultés et l'avenir de la filière. Première étape prévue à 7 dans l'Hérault. Vous nous écoutez peut-être au volant de votre voiture et sur l'autoroute. Vous avez sans doute remarqué ces conducteurs qui roule en continu au milieu des trois voies de circulation, alors que la voie de droite est libre. C'est interdit et verbalisable, confirme l'ex-général de gendarmerie Arnaud Brouez.
3: C'est dangereux parce que on a un certain nombre de gens qui peuvent être excédés par ce genre de comportement et qui vont avoir tendance eux-mêmes à avoir un comportement répréhensible en dépassant par la droite.
4: Donc dans ces cas-là, il faut faire quoi ?
3: Moi, ce que je fais quand ça m'arrive, je déboîte par la gauche, je me rabats sur la droite directement, montrant finalement que la voie naturelle de circulation, elle est à droite.
4: Mais évidemment, il est interdit de faire une queue de poisson.
3: Il est interdit de faire une queue de poisson, et puis le dépassement doit se faire dans la limite des vitesses autorisées.
4: On peut être verbalisé pour rouler sur les voies du milieu ?
3: Tout à fait, et on le fait régulièrement.
4: Et si on dépasse par la droite ?
3: Ah oui, alors là, c'est la circulation par la droite est bien entendu totalement prohibée, et plus durement réprimée d'ailleurs que la circulation sur la voie médiane.
2: Reportage de Jacques Terrance. L'extrême droite progresse en Allemagne, le parti AfD arrive en tête des élections régionales au Mecklembourg-Poméranie-Occidentale avec environ 38% des voix. Un scrutin marqué par la défaite des conservateurs du chancelier Friedrich Merz. Il n'atteigne pas les 5% nécessaires pour siéger au Parlement régional. À Berlin, la gauche radicale devance également la CDU. On passe au sport avec le top 14. L'Union Bordeaux-Bègles a battu le Stade français hier soir 40-10 pour la troisième journée. Et les Girondins ont perdu sur blessure leur ouvreur Mathieu Jalibert. Au classement, il remonte à la troisième place et reste derrière Lyon et le Stade toulousain. Belle journée à tous.
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1: Bonjour, bonjour à tous. Direction le nord de la France et l'hippodrome de La Capelle à l'occasion du Quintet Plus de ce lundi 21 septembre 2026. Disputé dans le prix de l'Aon sur les 2750 mètres de la piste corde à gauche, ils seront 16 protagonistes à en découdre pour la victoire. Départ prévu 13h55. En tête de notre sélection, le 12, jugé sur sa vraie valeur, il peut à très belle cote mettre tout le monde d'accord. Suivi du 14, Inshot Jocelyn, pris en note le jour de sa rentrée. Il devrait progresser sur celle-ci et de nouveau s'illustrer. Le 8, Jalimed, sur un parcours à son entière convenance. Le 13, Indien de Fontaine, incontournable en pareille société. Et enfin, le 15, Inérite, sur la montante actuellement. Il complétera notre sélection. Une sélection que vous pouvez retrouver sur ma chaîne YouTube Tom Cazac, les pronostics hippiques avec mes dernières minutes. Donc, notre choix aujourd'hui. Premier, le 12, Hippalio. Second, le 14, Inshot Jocelyn. Troisième, le 8, Jalimet. Quatrième, le 13, Indien de Fontaine. Cinquième, le 15, Inérite. Le second choix, le 16, le 6 et le 11. Et à vous la fortune!

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1: Bonjour à tous, dans l'actualité people du jour. L'aéroport de Nashville portera le nom de Dolly Parton. En tous les cas, le conseil d'administration de l'aéroport international de Nashville a pris cette décision à l'unanimité le 11 septembre, en hommage à la légende de la country, décédée le 25 août dernier à l'âge de 80 ans. L'aéroport de Nashville sera bel et bien rebaptisé Dolly Parton. Elle sera donc la première femme à donner son nom à l'un des aéroports les plus fréquentés des États-Unis. La chanteuse véritablement légende de la country outre-Atlantique s'est éteinte, rappelons-le, le 25 août dernier des suites d'un cancer. On se retrouve très vite avec d'autres actualités people.

Bonjour, aux infos locales pour ce lundi 21 septembre, environ 2 hectares de sous-bois ont été parcourus par un feu qui s'est déclaré en début d'après-midi hier dans une forêt difficile d'accès à Bayac, à proximité d'un site d'escalade. 40 pompiers ont été mobilisés sur place malgré la configuration escarpée et abrupte du terrain. Ils ont pu maîtriser le feu vers 18h. L'origine de ce sinistre n'est pour l'heure pas connue. La cour d'assises de la Dordogne juge à partir de ce lundi un homme et une femme accusés de violence ayant entraîné la mort de leur bébé dans leur maison de Saint-Julien-de-Lampont. En juin 2019, ils encourent 30 ans de réclusion criminelle. Le corps du nourrisson présentait des hématomes sur le visage. Les parents avaient évoqué une chute dans les marges d'un escalier. Ils comparaissent libres. Frédéric Millet a été nommé par décret paru au journal officiel, le sous-préfet à Nontron, pour une durée de 3 ans. En provenance de Tours, elle était auparavant responsable administrative du service d'animation des politiques publiques à la préfecture d'Indre-et-Loire. Elle succède à Benoît Legrand, parti fin août, après 3 ans passés dans le Périgord-Vert. 150 personnes ont manifesté hier sur la place André-Moreau à Périgueux dans le cadre d'un mouvement national d'opposition à la proposition de loi du député LR Éric Paugé, adoptée en première lecture par l'Assemblée nationale le 7 juillet. Une proposition de loi visant à reconnaître une présomption d'usage légitime des armes à feu par les forces de l'ordre, des manifestants qui ont dénoncé un permis de tuer. Dans le cadre de sa préparation opérationnelle, le 126e régiment d'infanterie de Brive-la-Gaillarde sera en exercice en terrain libre de ce lundi 21 au mercredi 30 septembre. Il sera déployé sur une zone allant de Saint-Estien, Dordogne à Égletton, en Corrèze. Des munitions à blanc pourront être employées. C'est la fin de ce flash. Une très bonne journée à notre écoute.

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1: Bonjour à tous, les programmes télé, la télévision pour ce soir lundi. On débute avec la chaîne TF1 qui nous propose ce soir dès 21h10 la série La Cible. Sur France 2, une autre série, la série La Mère et l'Assassin. Sur France 3 ce soir, 21h10, rendez-vous avec le western et pour quelques dollars de plus. Sur la chaîne France 5, le magazine Le Monde de Jamie, diffusé dès 21h05. Sur la chaîne M6, 21h10. Rendez-vous avec l'émission L'Amour est dans le Pré. Sur la chaîne Arte, le film Black Rain, diffusé dès 20h55. Sur la chaîne TMC, 21h25, rendez-vous avec le film Black Widow. Et enfin sur Gulli, 21h05, rendez-vous avec le film La Vérité si je mens 2. Avec tout ça, bonne soirée télé.
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1: Bonjour à tous, dans l'actualité musicale du jour, on parle de Soprano. Soprano annonce sa tournée des stades et un karaoké géant. Après avoir semé le doute avec de mystérieuses affiches aux quatre coins du pays, Soprano lâche enfin le secret. Le rappeur marseillais s'apprête à enflammer 8 villes avec son karaoké Stadium Tour. Pour accompagner la sortie de son 9e album studio, tout simplement baptisé Karaoké, attendu pour le printemps 2027, l'artiste aux 3 millions de disques vendus a imaginé le Karaoké Stadium Tour. Le principe, transformer 8 immenses arènes françaises en salles de chant géantes. Pendant plus de 2 heures de show, les 300 000 spectateurs attendus seront donc invités à donner de la voix sur 30 ans de hits depuis l'époque Main pleine de ciment jusqu'à ses morceaux les plus récents. La production promet donc un dispositif scénique spectaculaire, conçu sur mesure, offrant notamment une immersion totale au cœur de la scène pour les fans situés en pelouse or. Celui qui est entré dans l'histoire en 2017 en devenant le premier rappeur français à remplir un stade va enchaîner donc les dates à un rythme effréné. La tournée se découpera en 2 chapitres. Soprano sillonnera le pays à l'été 2027 avec 6 dates en seulement 6 semaines, en passant par Lille le 5 juin, puis à Nantes, Metz, Le Mans, Bordeaux et Lyon. L'aventure s'achèvera l'année suivante avec un passage par la Plénitude Arena de Paris le 10 juin 2028 et un grand final incontournable à la maison au mythique CEPAC Vélodrome de Marseille, prévu le 17 juin 2028. On se retrouve très vite avec d'autres actualités musicales.

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1: Il est midi.
2: Bonjour à tous. À la une de l'actualité, des aides supplémentaires face à la hausse des prix des carburants pourraient entrer en vigueur à partir du 1er octobre. Annonce ce matin du ministre de l'économie, Roland Lescure écarte une baisse des taxes. Autre précision, 17% des stations-service manquent actuellement d'au moins un carburant. Les prix des carburants, c'est le sujet de deux réunions d'urgence aujourd'hui à Matignon autour de Sébastien Lecornu, le Premier ministre. L'une d'elles sera consacrée à l'accompagnement à court et moyen terme pour les gros rouleurs. Le gazole bat de nouveaux records et atteint 2,41 euros le litre en moyenne. La colère des pêcheurs continue une semaine après les premiers blocages. Ils sont mobilisés sur le port de Cannes dans les Alpes-Maritimes depuis ce matin et protestent contre les prix à la pompe. En parallèle, la ministre de la Mer et de la Pêche se rend aujourd'hui au Gros-du-Roi dans le Gard. Catherine Chabot va rencontrer les professionnels sur leurs difficultés et l'avenir de la filière. Première étape prévue à 7 dans l'Hérault. Vous nous écoutez peut-être au volant de votre voiture et sur l'autoroute. Vous avez sans doute remarqué ces conducteurs qui roule en continu au milieu des trois voies de circulation, alors que la voie de droite est libre. C'est interdit et verbalisable, confirme l'ex-général de gendarmerie Arnaud Brouez.
3: C'est dangereux parce que on a un certain nombre de gens qui peuvent être excédés par ce genre de comportement et qui vont avoir tendance eux-mêmes à avoir un comportement répréhensible en dépassant par la droite.
4: Donc dans ces cas-là, il faut faire quoi ?
3: Moi, ce que je fais quand ça m'arrive, je déboîte par la gauche, je me rabats sur la droite directement, montrant finalement que la voie naturelle de circulation, elle est à droite.
4: Mais évidemment, il est interdit de faire une queue de poisson.
3: Il est interdit de faire une queue de poisson, et puis le dépassement doit se faire dans la limite des vitesses autorisées.
4: On peut être verbalisé pour rouler sur les voies du milieu ?
3: Tout à fait, et on le fait régulièrement.
4: Et si on dépasse par la droite ?
3: Ah oui, alors là, c'est la circulation par la droite est bien entendu totalement prohibée, et plus durement réprimée d'ailleurs que la circulation sur la voie médiane.
2: Reportage de Jacques Terrance. L'extrême droite progresse en Allemagne. Le parti AfD arrive en tête des élections régionales au Mecklembourg-Poméranie occidentale avec environ 38% des voix. Un scrutin marqué par la défaite des conservateurs du chancelier Friedrich Merz. Il n'atteigne pas les 5% nécessaires pour siéger au Parlement régional. À Berlin, la gauche radicale devance également la CDU. On passe au sport avec le top 14. L'Union Bordeaux-Bègles a battu le Stade français hier soir 40-10 pour la troisième journée. Et les Girondins ont perdu sur blessure leur ouvreur Mathieu Jalibert. Au classement, ils remontent à la troisième place et restent derrière Lyon et le Stade toulousain. Belle journée à tous.
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1: Bonjour, bonjour à tous. Direction le nord de la France et l'hippodrome de La Capelle à l'occasion du Quintet Plus de ce lundi 21 septembre 2026. Disputés dans le prix de Laon sur les 2750 mètres de la piste corde à gauche, ils seront 16 protagonistes à en découdre pour la victoire. Départ prévu 13h55. En tête de notre sélection, le 12, jugé sur sa vraie valeur, il peut à très belle cote mettre tout le monde d'accord. Celui du 14, Inshot Jocelyn, pris en note le jour de sa rentrée, il devrait progresser sur celle-ci et de nouveau s'illustrer. Le 8, Jalimède, sur un parcours à son entière convenance. Le 13, Indien de Fontaine, incontournable en pareille société. Et enfin, le 15, Inérite, sur la montante actuellement, il complétera notre sélection. Une sélection que vous pouvez retrouver sur ma chaîne YouTube Tom Kazakh, les pronostics hippiques avec mes dernières minutes. Donc notre choix aujourd'hui, premier le 12, Hippalio. Second le 14, Inshot Jocelyn. Troisième le 8, Jalimède. Quatrième le 13, Indien de Fontaine. Cinquième le 15, Inérite. Le second choix le 16, le 6 et le 11. Et à vous la fortune.
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0: Bonjour, vos infos locales pour ce lundi 21 septembre. La cour d'assises de la Dordogne juge à partir de ce lundi un homme et une femme accusés de violence ayant entraîné la mort de leur bébé dans leur maison de Saint-Julien de Lampont en juin 2019. Ils encourent 30 ans de réclusion criminelle. Le corps du nourrisson présentait des hématomes sur le visage. Les parents avaient évoqué une chute dans les marches d'un escalier. Ils comparaissent libres. Environ 2 hectares de sous-bois ont été parcourus par un feu qui s'est déclaré au début de l'après-midi hier dans une forêt difficile d'accès à Bayac, à proximité du site d'escalade. 40 pompiers ont été mobilisés sur place malgré la configuration escarpée et abrupte du terrain. Ils ont maîtrisé le feu vers 18h. L'origine du sinistre n'est pour l'heure pas connue. Frédéric Millet a été nommé par un décret paru au journal officiel de sous-préfète à Nontron pour une durée initiale de 3 ans. En provenance de Tours, elle était auparavant responsable administrative du service d'animation des politiques publiques à la préfecture d'Indre-et-Loire. Elle succède à Benoît Legrand, parti fin août, après 3 ans passés dans le Périgord vert. 150 personnes ont manifesté hier sur la place André Moreau à Périgueux dans le cadre d'un mouvement national d'opposition à la proposition de loi du député Éric Pauget, LR, adoptée en première lecture par l'Assemblée nationale le 7 juillet. Une proposition de loi visant à reconnaître une présomption d'usage légitime des armes à feu par les forces de l'ordre. Des manifestants qui ont dénoncé un permis de tuer. Enfin, dans le cadre de sa préparation opérationnelle, le 126e régiment d'infanterie de Brive-la-Gaillarde sera en exercice en terrain libre de ce lundi 21 au mercredi 30 septembre et sera déployé sur une zone allant de Saint-Estien, Dordogne et Égletons en Corrèze. Des munitions à blanc pourront être employées. C'est la fin de ce flash, une très bonne journée à toutes et à tous.
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5: Bonjour à tous et bon début de semaine sur Zoom Radio, votre radio en Dordogne où j'ai le plaisir de vous accompagner pour votre émission Chut, on écoute la télé, la quotidienne. Avec au sommaire aujourd'hui, eh bien le programme télé de votre soirée de ce lundi. On va parler de l'actu média bien sûr et puis on va également vous parler de l'actualité des tournages en France. Alors c'est parti.
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5: Et on démarre tout de suite avec votre soirée télé de ce lundi 21 septembre avec ce soir sur TF1 le grand final de votre série La Cible avec Thomas Sisley et Fovoto. Et je peux vous dire que Hugo et Léa sont enfin réunis, mais les secrets du passé de Léa notamment vont fragiliser leur équilibre nouveau. Sur France 3 et pour quelques dollars de plus, du western de Sergio Leone comme on les aime avec Clint Eastwood. Et puis sur M6, L'amour est dans le pré avec de nouveaux volets. Nos agriculteurs en sont rendus au séjour à la ferme pour les prétendants et ça va pas être de tout repos pour certains. Sur Canal+, Apollo Has Fallen, votre série création originale franco-britannique avec le 3e épisode inédit de votre série avec Toufik Djellab. Sur France 4, Les Trésors du Paris des années folles, un documentaire de Florence Trocrot. Et puis sur France 5, Le Monde de Jamie qui vous sera proposé ce soir avec au sommaire Manger de la viande, un crime pour la planète. On tâchera de répondre à ces questions. Sur Arte, ça sera Black Rain avec Michael Douglas. Sur W9, L'Agence Tourisque. Sur TMC, Black Widow. Et sur TFX, Appel d'urgence présenté par Hélène Manarino. Sur Gulli, ce soir, La Vérité si je mens 2. Sur TF1 Série Film, ça sera le film catastrophe Geostorm. Et sur Sister, Kaamelott, une soirée avec Alexandre Astier et toute sa bande. Sur RMC, découverte ce soir Vintage Mécanique. Et puis pour notre coup de cœur de ce lundi soir, c'est le grand dénouement de votre série La mère et l'assassin sur France 2 à 21h10 avec le troisième et quatrième épisode inédit. Et si tous les indices accusent Morgane de s'être vengée de l'assassin présumé de sa fille, elle clame son innocence. Personne ne la croit, même pas son mari. Brisée par des révélations successives, elle va tenter de convaincre la police d'enquêter sur le jeune homme qui rôdait autour d'Océane.
7: Qu'est-ce que t'as fait de ma fille? Elle est où?
8: Pour votre info, Hugo Bennec a disparu. Morgane Jourdan, je vous notifie votre mise en garde à vue pour le meurtre de Hugo Bennec.
7: Océane était harcelée par quelqu'un. Je sais pas qui c'est, c'est juste qu'il portait un sweat à capuche. Vert avec une casquette noire.
9: Rangez-toi, Sam. Repose-toi. C'est pas le moment de craquer, là.
7: Celui qui s'en est pris à ma fille est en liberté pendant que vous êtes en train de me faire chier, là.
10: Pars-toi, je te défonce la gueule!
11: Police! Tu bouges pas!
9: Pour moi, c'est juste un client, pas un meurtrier. C'est pour ça que j'ai rien dit.
8: Il s'appelle comment, ce client?
9: Jules.
11: Police!
7: T'es jalouse de moi depuis toujours. Mais c'est quoi ton plan, là? Qu'est-ce que tu viens foutre? Tu veux me prendre mon mari aussi?
11: Laisse-moi.
12: T'es la prochaine. Tu comprends ça ou pas? Hein?
11: Au secours!
12: Arrête de crier!
11: Au secours!
12: Crie pas, Tony, crie pas!
8: Putain, t'es où? J'ai pas arrêté de t'appeler, tu réponds jamais.
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5: Et dans l'infomédia de ce lundi, pour rappel, visite d'État en France du pape Léon XIV. Ça sera du 25 au 28 septembre, à la fin de la semaine, à l'invitation du chef de l'État et des autorités ecclésiastiques du pays, ainsi qu'à celle du directeur général de l'UNESCO. France Télévisions va mettre en place un vaste dispositif éditorial autour des 4 journées de la visite du pape en France pour permettre à tous les Français et sur tous les territoires de suivre et vivre cet événement historique. Entre grands débats, éditions et programmation spéciale des équipes nationales et régionales de l'information, des programmes du numérique seront mobilisés pour proposer sur les antennes, les plateformes et les réseaux sociaux une couverture continue de cette visite d'ampleur inédite. Et c'est Julien Bugier, entouré des équipes de la rédaction, qui fera vivre heure par heure dès vendredi cette première journée. Samedi, ensuite, c'est Leïla Kadour qui présentera une édition spéciale du journal de 13h en direct de la Concorde. Et puis dimanche, émission exceptionnelle du jour du Seigneur en direct de Lourdes. Et TF1 n'est pas en reste également et proposera un dispositif exceptionnel. Anne-Claire Coudray et Gilles Boulot présenteront une édition spéciale et recevront en plateau des invités de premier plan, spécialistes du Vatican et observateurs de la société française, qui nous aideront à comprendre l'engouement populaire pour un pape qui marque déjà de son empreinte son pontificat. À noter que Darius Rochemin sera également en direct de la place de la Concorde et une dizaine d'envoyés spéciaux seront déployés à l'Arc de Triomphe sur les Champs-Élysées et à la Concorde pour nous faire vivre cet événement unique et traduire l'ampleur de la mobilisation suscitée par la venue du pape à Paris.
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5: Et dans l'info des tournages, cette semaine, un format de 6 fois 52 minutes pour la série Tour de France, qui est en tournage jusqu'au 18 novembre prochain en Île-de-France et en région Auvergne-Rhône-Alpes. D'après une idée originale de Louis Leterrier, cette série, créée par Alexandre Delaporte et Grégory Nicolas, est réalisée par Jean-Baptiste Pouilloux et Frédéric Jardin. La diffusion est prévue l'année prochaine en première fenêtre sur Prime Vidéo, puis quelques mois plus tard sur France Télévisions. Joséphine Japy, Julien Frison, Félix Lefebvre et Jonathan Zakaï font partie du casting. Quand Nora, interprétée par Joséphine Japy, femme d'affaires redoutable, rachète Deep Blue, une équipe cycliste française au bord de la disparition, elle croit pouvoir imposer ses méthodes au peloton. Mais sur le Tour de France, entre Mathias, interprété par Julien Frison, ancienne star blessée qui refuse de disparaître, et Hayden, Félix Lefebvre, jeune prodige sorti de nulle part et qui devient l'espoir que toute la France attendait, elle découvre qu'une équipe se construit dans la souffrance et le sacrifice. Et pour gagner, chacun devra renoncer à ses ambitions personnelles et apprendre à faire confiance pour que le collectif triomphe. Et puis sur un format de 4 fois 52 minutes, c'est La Meute, écrit par Monica Ratazzi et Sylvain Saada, qui est en tournage. David Morley réalise dans les Hautes-Pyrénées à Toulouse des épisodes qui seront programmés sur les antennes du groupe France Télévisions. Dans un village de haute montagne pyrénéenne, le corps d'un jeune trailer est retrouvé dévoré par les loups. Mais pour Angèle Mauduit, commandante de police venue de Toulouse, il ne fait aucun doute, Samuel a été assassiné avant l'attaque des bêtes. Au casting, on y retrouve notamment Nathalie Schendinger, Béatrice Facker ou encore François Ferroletto.
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5: Et on termine comme chaque jour par les anniversaires de stars. On va souhaiter un joyeux anniversaire à la chanteuse Erza Mucoli qui fête aujourd'hui ses 21 ans. Joyeux anniversaire également à Jason Derulo, le chanteur fête aujourd'hui ses 37 ans. Joyeux anniversaire à l'animatrice Chloé Nabédian qui fête aujourd'hui ses 41 ans. Et puis on va souhaiter un joyeux anniversaire à Alex Vizorek qui fête ses 45 ans et à la comédienne Olivia Bonamy qui fête ses 54 ans.
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5: 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Les rendez-vous de Chute, on écoute la télé sur Zoom Radio, vous le savez, c'est du lundi au samedi à 10h45 à 12h30. C'est également ce soir, bien sûr, à ne pas manquer, la grande hebdo dès 18h sur Zoom Radio avec pendant une heure le décryptage de l'actualité culturelle de la semaine et tous nos invités. Vous pourrez découvrir déjà le sommaire sur notre site internet et nos réseaux sociaux dès maintenant. Sur ce, il ne me reste plus qu'à vous souhaiter un bon appétit si vous êtes à table, une très belle après-midi à l'écoute de nos programmes sur Zoom Radio. Puis je vous dis à ce soir, 18h, pour l'événement de la semaine. Chute, on écoute la télé, l'hebdo, à ce soir.
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1: Il est 13h.
2: Bonjour à tous, à la une de l'actualité. Une station-service sur 5 est en rupture d'au moins un carburant en France. En cause notamment la ruée des automobilistes à la pompe par crainte de nouvelles hausses. Le gazole atteint désormais 2,42€ le litre en moyenne, soit une augmentation de plus de 10 centimes en une semaine. Et les pêcheurs bloquent le port de Cannes depuis ce matin. Les liaisons vers les îles de Lérins sont interrompues. Ils réclament notamment un prix fixe pour le gazole et un allègement des démarches administratives. Pendant ce temps, deux réunions sont prévues ce lundi à Matignon pour répondre à la crise des carburants. Le gouvernement envisage de nouvelles aides pour les gros rouleurs, mais exclut toute baisse des taxes. Les Pyrénées-Orientales, l'Aude et le Gard sont placés en vigilance rouge pour le risque d'incendie. 5 autres départements sont en orange, l'Hérault, les Bouches-du-Rhône, le Vaucluse, la Drôme et l'Ardèche. Une amélioration est attendue dès demain. Les tarifs des mutuelles et des assurances santé devraient encore augmenter en 2027. Selon une étude publiée ce lundi, la hausse médiane atteindrait 8% pour les contrats individuels, des augmentations plus importantes que cette année, liées notamment à la baisse des remboursements de la Sécurité sociale. Le parti de Vladimir Poutine remporte les élections législatives en Russie selon les résultats partiels. Le parti Russie Unie recueille 57,5% des voix, un scrutin marqué par l'exclusion de l'opposition et l'interdiction des partis opposés à la guerre en Ukraine. L'Union européenne dénonce un climat de répression systématique. Lire, c'est bon pour la santé. Une nouvelle étude britannique associe la lecture à moins de stress, davantage d'empathie et, chez les plus âgés, un risque réduit de déclin cognitif. Des bénéfices qui apparaissent dès l'enfance, Julie Pierret.
3: Oui, parce que chez les enfants, lire régulièrement est associé à une meilleure attention, une meilleure mémoire et de meilleurs résultats à l'école. Les chercheurs observent aussi moins de problèmes de santé mentale et davantage d'interactions sociales. À l'âge adulte, la lecture est liée à une réduction du stress et à un meilleur bien-être. Certains travaux cités montrent même que 6 minutes de lecture pourraient suffire à faire baisser nettement ce niveau de stress. Et les effets pourraient se prolonger avec l'âge. Chez les seniors, par exemple, les activités qui stimulent le cerveau comme la lecture sont associés à un ralentissement du déclin cognitif et un risque moindre de démence.
2: Merci Julie. Enfin, le prix Roman Fnac 2026 a été décerné à l'écrivain canado-haïtien Tellyson Aurélien pour son premier roman « C'était ça ou mourir ». Déjà un succès en librairie, il figure également dans les sections des prix Goncourt, Médicis et Femina. Voilà pour l'actualité. Bon après-midi à tous.
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1: Il est 14h.
2: Bonjour à tous, à la une de l'actualité. Une station-service sur cinq est en rupture d'au moins un carburant en France. En cause notamment la ruée des automobilistes à la pompe par crainte de nouvelles hausses. Le gazole atteint désormais 2,42€ le litre en moyenne, soit une augmentation de plus de 10 centimes en une semaine. Et les pêcheurs bloquent le port de Cannes depuis ce matin. Les liaisons vers les îles de Lérins sont interrompues. Ils réclament notamment un prix fixe pour le gazole et un allègement des démarches administratives. Pendant ce temps, deux réunions sont prévues ce lundi à Matignon pour répondre à la crise des carburants. Le gouvernement envisage de nouvelles aides pour les gros rouleurs, mais exclut toute baisse des taxes. Les Pyrénées-Orientales, l'Aude et le Gard sont placés en vigilance rouge pour le risque d'incendie. Cinq autres départements sont en orange, l'Hérault, les Bouches-du-Rhône, le Vaucluse, la Drôme et l'Ardèche. Une amélioration est attendue dès demain. Les tarifs des mutuelles et des assurances santé devraient encore augmenter en 2027. Selon une étude publiée ce lundi, la hausse médiane atteindrait 8% pour les contrats individuels, des augmentations plus importantes que cette année, liées notamment à la baisse des remboursements de la sécurité sociale. Le parti de Vladimir Poutine remporte les élections législatives en Russie selon les résultats partiels. Le parti Russie Unie recueille 57,5% des voix, un scrutin marqué par l'exclusion de l'opposition et l'interdiction des partis opposés à la guerre en Ukraine. L'Union européenne dénonce un climat de répression systématique. Lire, c'est bon pour la santé. Une nouvelle étude britannique associe la lecture à moins de stress, davantage d'empathie et, chez les plus âgés, un risque réduit de déclin cognitif. Des bénéfices qui apparaissent dès l'enfance, Julie Pierret.
3: Oui, parce que chez les enfants, lire régulièrement est associé à une meilleure attention, une meilleure mémoire et de meilleurs résultats à l'école. Les chercheurs observent aussi moins de problèmes de santé mentale et davantage d'interactions sociales. À l'âge adulte, la lecture est liée à une réduction du stress et à un meilleur bien-être. Certains travaux cités montrent même que 6 minutes de lecture pourraient suffire à faire baisser nettement ce niveau de stress. Et les effets pourraient se prolonger avec l'âge. Chez les seniors, par exemple, les activités qui stimulent le cerveau comme la lecture sont associés à un ralentissement du déclin cognitif et un risque moindre de démence.
2: Merci Julie. Enfin, le prix Roman Fnac 2026 a été décerné à l'écrivain canado-haïtien Tellyson Aurélien pour son premier roman « C'était ça ou mourir ». Déjà un succès en librairie, il figure également dans les sections des prix Goncourt, Médicis et Femina. Voilà pour l'actualité. Bon après-midi à tous.
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1: Bonjour à tous, dans l'actualité musicale du jour, on parle de Soprano. Soprano annonce sa tournée des stades et un karaoké géant. Après avoir semé le doute avec de mystérieuses affiches aux quatre coins du pays, Soprano lâche enfin le secret. Le rappeur marseillais s'apprête à enflammer 8 villes avec son karaoké Stadium Tour. Pour accompagner la sortie de son 9e album studio, tout simplement baptisé Karaoké, attendu pour le printemps 2027, l'artiste aux 3 millions de disques vendus a imaginé le Karaoké Stadium Tour. Le principe, transformer 8 immenses arènes françaises en salles de chant géantes. Pendant plus de 2 heures de show, les 300 000 spectateurs attendus seront donc invités à donner de la voix sur 30 ans de hits depuis l'époque Main pleine de ciment jusqu'à ses morceaux les plus récents. La production promet donc un dispositif scénique spectaculaire, conçu sur mesure, offrant notamment une immersion totale au cœur de la scène pour les fans situés en pelouse or. Celui qui est entré dans l'histoire en 2017 en devenant le premier rappeur français à remplir un stade va enchaîner donc les dates à un rythme effréné. La tournée se découpera en 2 chapitres. Soprano sillonnera le pays à l'été 2027 avec 6 dates en seulement 6 semaines, en passant par Lille le 5 juin, puis à Nantes, Metz, Le Mans, Bordeaux et Lyon. L'aventure s'achèvera l'année suivante avec un passage par la Plénitude Arena de Paris le 10 juin 2028 et un grand final incontournable à la maison au mythique CEPAC Vélodrome de Marseille, prévu le 17 juin 2028. On se retrouve très vite avec d'autres actualités musicales.

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1: Il est 15h.
2: Bonjour à tous, à la une de l'actualité, les grandes crises internationales au centre des discussions à l'ONU dès demain. Les dirigeants du monde entier se retrouvent à New York pour l'Assemblée générale des Nations unies. Au programme, la guerre en Ukraine, les tensions au Moyen-Orient, la hausse des prix des carburants, mais aussi le climat et l'intelligence artificielle. Emmanuel Macron doit prononcer son discours mardi après-midi après Donald Trump. Une station-service sur cinq en rupture d'au moins un carburant en France. Près de 2000 stations seraient concernées ce lundi. En cause, la ruée des automobilistes à la pompe par crainte de nouvelles hausses. Le gazole atteint désormais 2,42€ le litre en moyenne. C'est une augmentation de plus de 10 centimes en une semaine. Google condamné à plus de 400 millions d'euros d'amende en Europe. Le géant américain est sanctionné pour avoir enfreint les règles sur la protection des données de géolocalisation de ses utilisateurs entre 2018 et 2020. Ces informations pourraient notamment servir à cibler des publicités à leur insu. Google affirme avoir depuis modifié ses pratiques. Les Pyrénées-Orientales, l'Aude et le Gard sont placés en vigilance rouge pour le risque d'incendie. 5 autres départements sont en orange, l'Hérault, les Bouches-du-Rhône, le Vaucluse, la Drôme et l'Ardèche. En cause, des températures pouvant atteindre 35 degrés, un vent soutenu et une très faible humidité. Une amélioration est attendue à partir de demain. En parallèle, jeter un mégot par la fenêtre de sa voiture pourrait coûter beaucoup plus cher en période de risque d'incendie. Un sénateur compte en faire un délit, puni jusqu'à 1 an de prison et 15 000 euros d'amende. Aujourd'hui, ce geste est sanctionné par une amende de 135€. Des PV, oui, mais il faut aussi une prise de conscience des fumeurs et des industries.
3: Pour faire simple, c'est important de prendre conscience que les produits du tabac et aussi les produits de vapotage ont des conséquences dramatiques pour l'environnement, qu'il faut responsabiliser les fumeurs par rapport à ces risques, souvent qu'ils méconnaissent. Il y a une responsabilité aussi des fabricants qui ont toujours eu comme stratégie pour développer leurs ventes de banaliser complètement la consommation de ces produits et de toujours s'opposer aussi à toutes les dispositions qui pouvaient réduire le caractère incendiaire de leurs produits. Il faut aussi garder à l'esprit qu'ils ont cette responsabilité majeure, ce qui n'empêche pas effectivement qu'il faille insister sur cette dimension dramatique de l'impact environnemental de ces produits.
2: Voilà des propos recueillis par Mylène Demac. Un mot de sport, les frères Lebrun restent dans le top 10 mondial du tennis de table. Félix conserve sa deuxième place et Alexis reste 9e au lendemain de sa défaite en finale du tournoi d'Astana. Et chez les femmes, Jianna Nguyen devient la nouvelle numéro 1 française. Fin de ce flash, excellent après-midi à tous.
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1: Bonjour à tous, dans l'actualité people du jour. L'aéroport de Nashville portera le nom de Dolly Parton. En tous les cas, le conseil d'administration de l'aéroport international de Nashville a pris cette décision à l'unanimité le 11 septembre, en hommage à la légende de la country décédée le 25 août dernier à l'âge de 80 ans. L'aéroport de Nashville sera bel et bien rebaptisé Dolly Parton. Elle sera donc la première femme à donner son nom à l'un des aéroports les plus fréquentés des États-Unis. La chanteuse véritablement légende de la country outre-Atlantique s'est éteinte, rappelons-le, le 25 août dernier des suites d'un cancer. On se retrouve très vite avec d'autres actualités people.

0: Bonjour et bienvenue sur Zoom Radio, le son de la Dordogne. On ouvre cette fin d'après-midi du lundi avec les meilleures musiques. Et puis vos sorties en Périgord. On se retrouve sur le 95.9 en Périgord noir, 89 dans le canton bernois et sur zoomradio.fr.
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1: Bonjour à tous, destination Santiago aujourd'hui pour cette nouvelle carte postale. Située dans le centre du Chili, dans une vallée appelée la Cuenca de Santiago, la ville est bordée par la cordillère des Andes. Elle possède une superficie de 641 km² à environ 560 mètres d'altitude. La ville de Santiago dispose de nombreux sites touristiques à voir. Les touristes se rendront principalement à l'hôtel de ville de Santiago, la Plaza de Hamas, d'autres sites comme le théâtre municipal, le théâtre de l'Université du Chili, la cathédrale de Santiago, le temple de Santo Domingo, le musée d'art précolombien, le musée national des beaux-arts, le musée national historique et le musée d'art contemporain attireront également les visiteurs. À Santiago, vous pourrez visiter la colline Cerro San Cristobal via le téléphérique et contempler une vue panoramique de Santiago, découvrir le parc de la Campana et sa palmeraie, vous offrir une visite du centre d'observation des satellites construits par la NASA et partir à la découverte du quartier Bella Vista surnommé le Montmartre de Santiago. Ne partez pas de la ville sans ramener avec vous quelques petits souvenirs tels que des objets en céramique, en argent ou en osier, des vêtements traditionnels comme des ponchos, des tapis ainsi que des bijoux. À très bientôt pour un nouveau voyage.

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0: Ce mois du haut, l'automne gourmand se prépare. Dimanche 4 octobre à Saint-Saulx-la-Coussière en Périgord vert, c'est la fête du cep et du veau sous à la mer. Marché des producteurs, cuisine de terroir et saveurs de saison. À volonté, de quoi se régaler en famille, remplir le panier. Allez, juste après, on reste dans la gourmandise d'automne.
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0: Et voici dont ce je vous parlais il y a quelques minutes, le dimanche 4 octobre à Mareuil, dans le nord de la Dordogne. Place à la fête des marrons, châtaignes grillées, produits du terroir, artisans et ambiance conviviale sont au programme. Rendez-vous chaleureux pour fêter l'arrivée de l'automne bientôt, oui, en Périgord, ça sera le 4 octobre. Notez bien la date avec Zoom Radio.
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0: question lui fut posée par un homme d'affaires en cravate. 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
2: Il est 16h.
3: Bonjour à tous, à la une de l'actualité, les grandes crises internationales au centre des discussions à l'ONU dès demain. Les dirigeants du monde entier se retrouvent à New York pour l'Assemblée générale des Nations unies. Au programme, la guerre en Ukraine, les tensions au Moyen-Orient, la hausse des prix des carburants, mais aussi le climat et l'intelligence artificielle. Emmanuel Macron doit prononcer son discours mardi après-midi après Donald Trump. Une station-service sur cinq en rupture d'au moins un carburant en France. Près de 2000 stations seraient concernées ce lundi. En cause, la ruée des automobilistes à la pompe par crainte de nouvelles hausses. Le gazole atteint désormais 2,42€ le litre en moyenne. C'est une augmentation de plus de 10 centimes en une semaine. Google, condamné à plus de 400 millions d'euros d'amende en Europe. Le géant américain est sanctionné pour avoir enfreint les règles sur la protection des données de géolocalisation de ses utilisateurs entre 2018 et 2020. Ces informations pourraient notamment servir à cibler des publicités à leur insu. Google affirme avoir depuis modifié ses pratiques. Les Pyrénées-Orientales, l'Aude et le Gard sont placés en vigilance rouge pour le risque d'incendie. 5 autres départements sont en orange, l'Hérault, les Bouches-du-Rhône, le Vaucluse, la Drôme et l'Ardèche. En cause, des températures pouvant atteindre 35 degrés, un vent soutenu et une très faible humidité. Une amélioration est attendue à partir de demain. En parallèle, jeter un mégot par la fenêtre de sa voiture pourrait coûter beaucoup plus cher en période de risque d'incendie. Un sénateur compte en faire un délit puni jusqu'à 1 an de prison et 15 000 euros d'amende. Aujourd'hui, ce geste est sanctionné par une amende de 135€. Des PV, oui, mais il faut aussi une prise de conscience des fumeurs et des industries.
4: Pour faire simple, c'est important de prendre conscience que les produits du tabac et aussi les produits de vapotage ont des conséquences dramatiques pour l'environnement, qu'il faut responsabiliser les fumeurs par rapport à ces risques, souvent qu'ils méconnaissent. Il y a une responsabilité aussi des fabricants qui ont toujours eu comme stratégie pour développer leurs ventes de banaliser complètement la consommation de ces produits et de toujours s'opposer aussi à toutes les dispositions qui pouvaient réduire le caractère incendiaire de leurs produits. Il faut aussi garder à l'esprit qu'ils ont cette responsabilité majeure, ce qui n'empêche pas effectivement qu'il faille insister sur cette dimension dramatique de l'impact environnemental de ces produits.
3: Voilà des propos recueillis par Mylène Desmacs. Un mot de sport, les frères Lebrun restent dans le top 10 mondial du tennis de table. Félix conserve sa deuxième place et Alexis reste 9e au lendemain de sa défaite en finale du tournoi d'Astana. Et chez les femmes, Jianna Nguyen devient la nouvelle numéro 1 française. Fin de ce flash, excellent après-midi à tous.
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1: 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On repart pour une heure de musique et de bonnes idées de sortie sur Rendez-la sur les 94.8 en Ribéracois et Sud-Charente et 93.6 en Périgueux et Bergerac.

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Restez avec nous sur Zoom Radio, cap sur le Moyen-Âge. En Périgord noir, le château de Castelnau domine la vallée de la Dordogne, une forteresse, un musée de la guerre au Moyen-Âge, des catapultes, grande nature et puis des démonstrations également pour les petits et les grands. Et dans quelques instants, on file voir sa rivale juste en face.

0: Et voici la rivale annoncée sur Doom Radio à Beynac et Cazenac, l'un des plus beaux châteaux de la Dordogne. Perché sur sa falaise au-dessus de la rivière, la forteresse offre une vue à couper le souffle et on vous plonge dans les 1000 ans d'histoire, un incontournable du Périgord noir. Ça se passe ici également, les incontournables hit sur Doom Radio. 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
1: Il est 17h.
2: Bonjour à tous, à la une de l'actualité. Il n'y a pas de risque de pénurie générale de carburant en France à court terme. Ce sont les mots du ministre de l'Économie. Roland Lescure assure que les stocks stratégiques sont pleins et que l'approvisionnement est assuré pour les 6 à 8 prochaines semaines. Pourtant, 17% des stations manquaient d'au moins un carburant ce lundi. Selon le ministre, 91% d'entre elles sont des stations Total Énergie où les prix sont plafonnés. Les Pyrénées-Orientales, l'Aude et le Gard sont placés en vigilance rouge pour le risque incendie. 5 autres départements sont en orange, l'Hérault, les Bouches-du-Rhône, le Vaucluse, la Drôme et l'Ardèche. En cause, des températures pouvant atteindre 35 degrés, un vent soutenu et une très faible humidité. Une amélioration est attendue dès demain. Les tarifs des mutuelles et assurances santé devraient encore augmenter en 2027. Selon le baromètre Adactis publié ce lundi, la hausse médiane atteindrait 8% pour les contrats individuels, 8,3% pour les contrats collectifs. Des augmentations plus importantes que cette année liées à la baisse des remboursements de la sécurité sociale, elles transfèrent davantage de dépenses aux complémentaires santé. CNN, MS Now et Politico engagent des poursuites contre l'administration Trump. Ces 3 médias américains veulent retrouver leur accès à la Maison-Blanche, dont ils sont privés depuis samedi. Ils affirment que leurs accréditations ont été retirées à cause de leur couverture de l'actualité. Dans un communiqué commun publié lundi, ils invoquent le premier amendement de la Constitution qui protège la liberté de la presse. Lire, c'est bon pour la santé. Une nouvelle étude britannique associe la lecture à moins de stress, davantage d'empathie et, chez les plus âgés, un risque réduit de déclin cognitif. Des bénéfices qui apparaissent dès l'enfance, Julie Pierret.
3: Oui, parce que chez les enfants, lire régulièrement est associé à une meilleure attention, une meilleure mémoire et de meilleurs résultats à l'école. Les chercheurs observent aussi moins de problèmes de santé mentale et davantage d'interactions sociales. À l'âge adulte, la lecture est liée à une réduction du stress et à un meilleur bien-être. Certains travaux cités montrent même que 6 minutes de lecture pourraient suffire à faire baisser nettement ce niveau de stress. Et les effets pourraient se prolonger avec l'âge. Chez les seniors, par exemple, les activités qui stimulent le cerveau comme la lecture sont associés à un ralentissement du déclin cognitif et un risque moindre de démence.
2: Merci Julie. Enfin en foot, nouveau forfait chez les Bleus à l'approche de la Ligue des Nations. Touché aux adducteurs, Warren Zaïre-Emery ne participera pas au rassemblement de l'équipe de France. Zinedine Zidane a appelé Magnès Akliouche, son coéquipier au Paris Saint-Germain, pour le remplacer. Voilà pour l'actualité. Bon après-midi à tous.
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Bonsoir à tous sur Zoom Radio. Voici la météo pour demain, mardi 22 septembre. Demain, les températures seront comprises entre 8 et 32 degrés. Le soleil sera au rendez-vous à Rouffignac, Saint-Cernin-de-Reillac, Vers, Ribérac, Périgueux et Montignac. Côté vent, il soufflera faiblement du nord-est autour de 10 à 15 km/h. Voilà pour la météo de demain. Belle soirée à vous.

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3: Dernière heure ensemble sur Zoom Radio, le son de la Dordogne, encore de la musique et quelques belles sorties à glisser dans votre semaine. On vous accompagne sur le 89 dans le canton vernois, 95.9 en Périgord noir et sur zoomradio.fr. Bon lundi.

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0: On continue sur Zoom Radio, place au panorama à Vézac, les jardins suspendus de Marc Aïssac vous accueillent en journée, 6 km d'allée de buis taillés à la main, un belvédère et une vue splendide sur la vallée de la Dordogne. Et puis juste après, on grimpe sur une bastide perchée.
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0: C'est la fin de ce lundi sur Zoom Radio, le son de la Dordogne. Merci d'avoir été là. On se retrouve demain mardi, même heure, pour de nouveaux titres et puis de nouvelles sorties. En tout cas, belle soirée à tous sur Zoom.
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1: Il est 18h.
2: Bonsoir à tous, à la une de l'actualité. Environ 130 rassemblements annoncés ce soir devant les tribunaux et les mairies partout en France contre les violences sexistes et sexuelles. La proposition de loi qui prévoit notamment des juridictions spécialisées et un centre d'accueil des victimes dans chaque département est examinée aujourd'hui. C'est la 8e mobilisation depuis le début du mouvement. Un plan d'urgence de 90 millions d'euros pour la petite enfance. La ministre des Familles, Stéphanie Rist, l'a annoncé ce lundi pour soutenir les crèches, aider les assistantes maternelles et mieux équiper les lieux d'accueil face aux fortes chaleurs. 30 millions d'euros sont prévus dès cette année, puis 60 millions en 2027. Sans action, au moins 100 000 places d'accueil pourraient manquer d'ici 2033, selon la ministre. Un important incendie en cours au sud de Perpignan, dans les Pyrénées-Orientales. Le feu qui s'est déclaré à la mi-journée a déjà parcouru 35 hectares. Près de 200 pompiers sont mobilisés. Aucune évacuation n'a été ordonnée pour l'instant. Le département est placé en vigilance rouge pour risque d'incendie. Jeter un mégot par la fenêtre de sa voiture pourrait coûter beaucoup plus cher en période de risque d'incendie. Un sénateur compte en faire un délit, puni jusqu'à 1 an de prison et 15 000 euros d'amende. Aujourd'hui, ce geste est sanctionné par une amende de 135 euros. Des PV, oui, mais il faut une prise de conscience des fumeurs et des industries.
3: C'est important de prendre conscience que les produits du tabac ont des conséquences dramatiques pour l'environnement, qu'il faut responsabiliser les fumeurs par rapport à ces risques. Il y a une responsabilité aussi des fabricants qui ont toujours eu comme stratégie pour développer leurs ventes de banaliser complètement la consommation de ces produits et de toujours s'opposer aussi à toutes les dispositions qui pouvaient réduire le caractère incendiaire de leurs produits. Il faut aussi garder à l'esprit qu'ils ont cette responsabilité majeure, ce qui n'empêche pas effectivement qu'il faille insister sur cette dimension dramatique de l'impact environnemental de ces produits.
2: Propos recueillis par Mylène Debac. Des dizaines de vols annulés, d'autres retardés au Royaume-Uni à cause d'un nouvel incident du contrôle aérien. La panne survenue dans un centre écossais est maintenant résolue. C'est le deuxième incident en 2 semaines. Le précédent avait affecté plus de 300 000 passagers. Enfin, Warren Zahir-Emery doit renoncer au rassemblement de l'équipe de France. Le milieu parisien souffre des adducteurs et manquera les prochains matchs de Ligue des Champions. Pour le remplacer, Zinedine Zidane a fait appel à son coéquipier du PSG, Magnès Akliouche. Premier rendez-vous pour l'équipe de France, ce sera vendredi en Turquie. Voilà pour l'actualité. Bonne fin de journée à tous.
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9: Bonjour à tous, je suis ravi de vous retrouver pour ce tout nouveau rendez-vous de Chute en Écoute, la télé, l'hebdo sur Zoom Radio, votre radio en Dordogne, où je vais avoir le plaisir de vous accompagner pendant 1 heure et où on va décrypter l'actualité culturelle de la semaine avec tous nos invités. Alors, vous rêvez de savoir le sommaire de l'émission? Eh bien, on va vous le dévoiler tout de suite. C'est parti.
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9: Et au sommaire de ce tout nouveau numéro de Chute, on écoute la télé, l'hebdo. Nous allons recevoir dans une poignée de secondes Jean-Paul Salomé, réalisateur du film L'Affaire Bojarski, qui a fait un carton en début d'année. Il arrive en multidiffusion sur Canal+. On en parle avec Jean-Paul Salomé, qui était aussi membre du jury du Festival du film francophone d'Angoulême. Nous aurons le plaisir de recevoir également Christophe de l'Amour et dans le Pré, un des agriculteurs emblématiques de Dordogne qui prépare un marché de l'Amour et dans le Pré. On va revenir avec lui justement sur les nouveaux candidats également. Il sera avec nous. Théo Askolovitch, il est plus connu sous le rôle de Benny dans la série Demain nous appartient. Il sera avec nous pour nous parler de ses projets, notamment de son court-métrage. Déborah Lucumena, également l'actrice, sera avec nous pour nous dévoiler quelques projets et revenir également sur son rôle de jury dans le Festival du film francophone d'Angoulême. Et grande spéciale à la fin de l'émission pour la sortie du film Justin le Juste qui sort mercredi au cinéma. Éric Barbier, Biranba et Alban Ivanov seront nos invités exceptionnels.
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9: Allez, quel grand plaisir pour nous de retrouver Jean-Paul Salomé qui nous rejoint aujourd'hui. Il était avec nous il y a un petit peu plus d'un an avec ce carton de l'affaire Bojarski qu'on avait eu plaisir évidemment d'accueillir. Jean-Paul, bonjour.
1: Bonjour.
9: Merci d'être avec nous. Jury, aussi membre du jury au Festival du film francophone d'Angoulême il y a quelques jours. Une aventure épique bien évidemment, mais on va revenir déjà un peu sur le succès de l'affaire Bojarski. Plus d'1,2 million d'entrées. C'est vrai, j'ai l'impression quand même que le public s'est emparé de cette histoire que pas grand monde connaissait. Et c'est vrai que Bojarski, ben, moi je voudrais vraiment te remercier d'avoir mis au grand jour ce personnage haut en couleur, mine de rien.
1: Oui, bah c'est formidable. C'est vrai que tout le monde était très heureux que ce film rencontre autant de public. En même temps, c'était, je dis pas que c'était le but, parce que ça pourrait paraître prétentieux, mais c'est vrai que c'était finalement le but de cet homme, que son talent soit reconnu. Il l'a été à titre posthume, principalement grâce au film, parce que comme vous disiez, moi je me souviens lors des avant-premières, je demandais toujours avant chaque projection, mais qui connaît Bojarski ? Il y avait 3-4 pauvres mains qui se levaient sur des salles de 300 personnes, et qu'aujourd'hui il y a au moins 1,2 million de personnes qui savent qui est Bojarski, voire plus, parce qu'il y a des gens qui ne l'ont pas vu et qui ont entendu parler du film, et qu'ils verront...
9: Maintenant il y a sa nouvelle vie en DVD, VOD, la diffusion sur Canal, les diffusions sur les grandes chaînes aussi.
1: Vu qu'il était sur Canal là, à partir du 11 septembre, voilà. Et puis à l'étranger, où le film rencontre aussi un public. Donc tout ça est formidable. Mais ce qui est assez touchant, c'est ça arrive surtout sur un film dont le personnage principal lutte et sacrifie beaucoup de choses pour qu'on reconnaisse son talent. Et ce pour quoi il a lutté, finalement, se passe aujourd'hui. Ce que m'a remercié, sa fille, Anne Bojarski d'ailleurs, qui m'a dit merci pour mon père de permettre au moins son talent aujourd'hui d'être connu. Il serait tellement content. Donc voilà, ça c'était une belle histoire, une belle aventure. D'autant que ça a été un film difficile à faire, difficile à financer, où tout le monde nous disait mais qui est ce Bojarski, est-ce que la vie est puis un film qui se passe dans cette époque après-guerre, ça n'intéresse plus grand monde, c'est vieillot, etc. Bon, on a bien fait de s'entêter, de braver tous les obstacles et d'y arriver, parce que finalement je crois que la leçon, s'il y a une leçon à tirer, c'est de voir que les gens, quand on leur raconte une histoire, quand on leur raconte quelque chose qu'ils ne connaissent pas, qui peut les intéresser, éveiller leur curiosité, il y a cette curiosité. Il y a un an, le cinéma globalement traversait une crise de fréquentation. Tout le monde tirait faisait grise mine, on va dire. Tout le monde se disait, oh là là, mais ça y est, les gens ne retourneront pas au cinéma, c'est fini, c'est mort. Enfin, on a eu droit à tout. Et puis, 6 mois plus tard, 8 mois plus tard, un an plus tard... des films français ont marché, des films américains ont marché. Cet été a été des records de fréquentation. Donc le cinéma n'est pas mort. Je suis heureux que Bojarski ait fait partie de ce...
9: cette vague de 2026.
1: Exactement, de cette vague 2026. D'ailleurs, il a été un des premiers à relancer en janvier une fréquentation qui était morose jusqu'à Noël. Et début janvier, tout le monde vraiment se disait « Waouh, il intéresse que ça marche ». Voilà. Et puis d'autres succès ont suivi après nous, mais on a un peu, c'est vrai qu'on a refait un peu le brise-glace après une période justement glaciaire, oui.
9: En tout cas, Jean-Paul, sa multidiffusion vient de démarrer sur Canal+, alors depuis le 11 septembre. C'est l'occasion pour vous de découvrir, en tout cas, Bojarski sur Canal. C'est vrai que c'est toujours une seconde vie. La télé, c'est important que la télé continue d'investir, que Canal continue d'investir, que les grandes chaînes hertziennes continuent d'investir pour pouvoir les voir gratuitement par la suite. La télé est un membre important du cinéma, mine de rien.
1: Oui, je veux dire qu'il faut bien avoir en tête que le cinéma français a la chance d'avoir un socle assez solide, des fondations qui sont Canal, certaines télés, des télés publiques, d'autres, des investissements, enfin un cadre législatif que certains trouvent très contraignant, mais qui permet au cinéma français, justement, dans des périodes plus difficiles, comme on a traversé il n'y a pas très longtemps, de continuer à produire des films, de continuer à avoir une diversité, qui fait que quand le public est présent et quand ces films sont très réussis, ils viennent. Parce que s'il n'y avait plus ces films-là, s'il n'y avait plus Bojarski, s'il n'y avait plus d'autres films, oui, il y aurait toujours Spider-Man, il y aurait toujours l'Odyssée, ça c'est sûr. Mais c'est bien qu'il y ait ces films-là, mais ce serait dommage qu'il n'y ait plus que ça. Voilà. Donc ce que je veux dire, c'est qu'il faut avoir en tête que le cinéma français tient sur ses jambes, parce qu'il y a tout ce système derrière qui est très solide et qui a été consolidé par nos aînés et nos anciens et tout ce qu'on veut depuis la Seconde Guerre mondiale, hein, depuis l'après-guerre. Ne détruisons pas tout ça.
9: Voilà. Et c'est pour ça qu'on le soutient toute l'année, voilà, ce cinéma français, qu'on est à vos côtés tous pour pouvoir effectivement parler de tous ces films qui sortent. Alors Jean-Paul, on va parler évidemment du Festival du film d'Angoulême, où tu as été membre du jury il y a 2 semaines, entouré d'un jury avec un président drôle, mais aussi qui sait être très sérieux, Franck Dubosc. Et c'est vrai qu'il y avait tous les univers, Marine dans la musique, une grande actrice comme Marie-Christine Barrault, il y avait vraiment un jury incroyable cette année.
1: Bah c'est le côté extrêmement enrichissant de ce type de jury et de festival. Moi, c'est pour ça que j'aime bien venir. D'abord, 2 choses, c'est on voit des films inédits dont on ne sait rien, en général très peu de choses. Même quand on va à Cannes, dans des sélections, moi j'ai eu la chance d'être dans des jurys comme La Caméra d'Or ou à Venise, où on découvre des films dont on ne sait rien, bah là c'est un peu le même principe, et ça c'est vraiment super. Et puis ensuite de faire partie d'un jury avec des personnalités différentes, on dit toujours le cinéma est une grande famille, mais pas forcément, parce qu'on a tous nos occupations, notre travail, qu'on passe pas tous nos week-ends ensemble, et que découvrir du Franck Dubosc, découvrir et d'autres, c'est toujours très agréable, parce que c'est un lieu d'échange, c'est un lieu de découverte autour du cinéma, de parler ensemble des films, de voir ce que chacun, l'émotion, de voir notre sensibilité différente, de voir que ce soit de générations différentes, des horizons différents, des origines différentes. Ça permet un échange de points de vue que je trouve très enrichissant et qui n'a lieu que dans des festivals. C'est pas comme quand vous voyez des copains et que vous dites tiens, qu'est-ce que tu as vu au cinéma? Non, parce que là on est obligé d'en parler un peu plus, de réfléchir, d'argumenter. Et ça, c'est vraiment un exercice que j'aime beaucoup.
9: Les projets, il y a un nouveau film déjà un peu dans les tuyaux?
1: Oui, je ne vais pas pouvoir en parler beaucoup, mais en tout cas, j'ai fini d'écrire, je sais qu'il va jouer dedans, et j'espère qu'on va le tourner l'année prochaine. Voilà. Mais c'est quelque chose sur une histoire, je reviens à quelque chose de contemporain, sur une histoire vraie d'ailleurs aussi, et sur un personnage féminin assez fort. Moi, c'est toujours l'envie de faire connaître des histoires que j'ai eu la chance de découvrir, de faire partager des moments de société, de vie, de lutte de certains de ces personnages. Et là, il y a un peu tout ça dans ce nouveau projet, et donc ça m'excite beaucoup, et j'espère qu'on va y arriver. Voilà, je vois bien que je suis à la chance de sortir d'un succès, donc les choses, j'espère, seront un peu plus faciles, et que c'est pour ça que ça me permet des fois d'aller dans des directions un peu plus audacieuses, et c'est à ça aussi que sert le succès, c'est d'aller ailleurs. Moi, j'ai pas envie de me répéter, j'ai pas envie de faire 2 fois la même chose, j'ai pas envie, parce que là, je vais faire un film qui marche, me dire je vais faire un film plus cher. Voilà, je pense que j'ai la chance d'avoir de l'expérience. Maintenant, j'en profite d'avoir l'âge que j'ai et de me dire, voilà, qu'est-ce que j'ai envie de faire? Qu'est-ce que j'ai envie de raconter? Et qu'est-ce que je pense les spectateurs auraient envie d'entendre aussi, de voir? Voilà, c'est la question que je me pose, en tout cas.
9: En tout cas, ça peut donner l'espérance de se retrouver dans 2 ans, quoi, pour la sortie.
1: J'espère bien, tout à fait.
9: Mon cher Jean-Paul, merci d'avoir été avec nous. Bojarski vient de débarquer sur Canal+. N'hésitez pas en tout cas à aller voir. Il est en multidiffusion sur toutes les chaînes Canal. C'est le moment de le découvrir, hein, jusqu'à mi-octobre quasiment. Merci beaucoup.
1: Merci.
9: Et à très bientôt.
1: À bientôt, ouais.
9: On va se quitter avec un petit extrait, tiens, de l'affaire Bojarski. Allez, c'est pour vous. Bande annonce.
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12: Je ferai tout pour envoyer les coupables en prison.
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17: Papa, Yann est ingénieur.
18: Comment tu t'appelles?
19: Yann Bojarski.
18: Il paraît que t'as du talent, Yann.
20: 5 ans si tu te fais choper pour des faux papiers, 30 pour des faux billets.
21: Je crois que je n'en ai jamais vu d'aussi réussi.
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25: Je suis
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9: Allez, vous le savez, l'amour est dans le pré, de retour chaque lundi en cette rentrée. Quel bonheur de recevoir les anciens candidats pour prendre un peu de leurs nouvelles, mais pas que. On va aussi prendre des nouvelles de certaines prétendantes. En tout cas, c'est Christophe qui est avec nous, de la Dordogne. Christophe qui nous rejoint de la saison 19. Bonjour Christophe.
22: Bonjour.
9: Et puis Cécile, qui avait mis fin à cette relation dans la saison 16 avec Franck, justement après moult turpitudes dans cette aventure. Bonjour Cécile.
24: Bonjour.
9: Et ce que je trouve bien, c'est qu'on va avoir justement un peu le regard de la prétendante sur les prétendants justement de cette nouvelle saison. Et puis Christophe qui va pouvoir effectivement aussi nous parler de ses souvenirs. Christophe, déjà, aujourd'hui, cette émission, est-ce que tu referais tout pareil ? Est-ce qu'elle t'a apporté beaucoup ?
22: Alors je dirais qu'aujourd'hui, cette émission m'a beaucoup apporté. Malheureusement, elle ne m'a pas apporté ce pourquoi j'y ai participé. Une histoire d'amour, ça reste compliqué, qu'elle soit médiatisée ou non. Nous avons tout essayé, nous avons rompu plusieurs fois et repris pour essayer de nous accorder parce que nous tenions l'un à l'autre. Mais nous avons dû nous séparer. Voilà. Sinon, effectivement, toutes les belles rencontres et toute cette chaleur humaine que cela a engendré est quelque chose de magnifique. Et si j'ai un message à passer à toutes les personnes qui auraient l'occasion éventuellement de participer à l'émission, c'est de le faire. Je ne crois pas avoir croisé pour le moment, dans les dernières saisons, là, des candidats qui regrettent d'avoir participé. Voilà.
9: C'est une aventure à vivre qui est intense, émotionnellement, bien évidemment. Aujourd'hui, Christophe, quel est le premier conseil que tu donnerais à ceux qui sont en train de tourner leur portrait pour la saison 22, par exemple, là ?
22: Ben, le premier conseil, ce serait de leur dire de rester eux-mêmes, de s'ouvrir pour la personne qu'ils vont rencontrer, mais surtout de faire attention à ne pas se mettre avec quelqu'un qui va les modifier. Parce que je pense que les ruraux sont quand même des personnages assez authentiques. Je ne dis pas pour autant qu'il ne faut pas faire des efforts pour la personne avec qui on veut vivre, parce que évidemment, peut-être on prend des mauvaises habitudes lorsqu'on est célibataire, mais ne pas changer la personne sur le fond, voilà.
9: Histoire de compromis hein, aussi l'amour.
22: C'est une histoire de compromis et on a quand même passé un an et demi ensemble, donc des compromis, on les a essayés. Aujourd'hui, je me consacre à mon métier, à ma famille. J'ai perdu mon père et ma mère va plutôt très mal. Donc j'ai besoin d'aider ma famille,
9: de te recentrer un peu plus sur toi,
22: soin un peu de mes enfants et essayer de me sentir bien seul pour éventuellement laisser quelqu'un se coller à moi si le destin en décide de la sorte.
9: Ah oui, effectivement. Alors Cécile, toi tu as été la prétendante de Franck dans la saison 16 et c'est vrai que la petite particularité c'est qu'on parle toujours des agriculteurs mais on parle pas des prétendants et de l'aventure qui vivent de l'intérieur. Mais être prétendant d'un candidat de l'amour et dans le pré, c'est pas simple non plus. Hein.
24: Alors c'est pas simple du tout. Moi j'ai fait, parce qu'on m'a dit c'est parce que t'étais désespérée. Non, j'étais pas désespérée en fait. Quand j'ai vu le portrait, je me suis dit ah mais si c'est l'homme de son portrait, c'est l'homme qui est fait pour moi.
9: Tu peux avoir un coup de cœur effectivement.
24: Voilà, donc j'ai tenté, j'ai écrit ma lettre tout de suite en fait. On est contacté par la production qui nous prépare en fait, hein, qui nous teste, qui voit quelles sont vraiment nos intentions. Et en fait, on est dans une espèce de spirale où on y croit vraiment. Et c'est vrai que c'est pas simple d'être prétendante parce qu'en face de nous, quand on arrive à Paris pour speed dating, on se retrouve. Alors pour mon cas, on était 9 femmes et il fallait faire un choix. Et il y a beaucoup de caméras autour de nous. Et c'est comment faire cette rencontre en faisant fi de toutes ces caméras. Et en fait, moi, c'est quelque chose qui s'est fait très facilement parce que le coup de cœur du portrait s'était confirmé au moment du speed dating. Et j'ai trouvé que c'était un moment vraiment magique, en tout cas, qui a été partagé par tous les deux comme magique. Hein. On a pu en échanger après. Et c'est vrai qu'après, la déception, moi, s'est vraiment faite au moment où on était à la ferme et que j'ai vu que il m'a plus vu, en fait, parce que il était sur l'autre prétendante qui a réussi à m'émincer sur des petits détails. Mais moi, je me suis dit, je veux pas rentrer en compétition, en fait. Pour moi, l'amour, ça doit être... c'est pas une compétition. Ça doit venir du cœur. Et donc, voilà. Donc, ça n'a pas fonctionné. Finalement, je lui ai accordé une seconde chance et j'ai eu une seconde chance aussi. Et finalement, ça n'a pas fonctionné. J'ai été au bilan. J'ai vécu des moments magiques avec, aussi bien avec Karine qu'avec les autres prétendants et candidats. Et finalement, voilà, quelques semaines après, on a mis fin à la relation. Et voilà.
9: Est-ce que tu es toujours un cœur à prendre, du coup, Christophe ?
22: Alors aujourd'hui, je suis toujours un cœur à prendre. Je me suis peut-être découvert davantage. J'ai pris plus d'assurance. j'ai quand même dit à la France entière qu'on pouvait changer d'orientation sexuelle en restant la tête haute. Du coup, aujourd'hui, je sais ce que je veux, je sais ce que je ne veux pas. Oui, effectivement, après tous ces mois, j'aimerais bien retrouver quelqu'un avec qui je me sente bien. Voilà. Mais je ne lâche pas mes amis, ma famille et mon travail. Voilà. Et au sujet du travail, je dois aussi annoncer que je fais un gros événement de l'amour et dans le pré les 3 et 4 octobre au domaine.
9: Près de Bergerac, hein, c'est ça?
22: Près de Bergerac, voilà, Sainte-Eulalie-d'Aymée. Et que je rencontre des milliers de personnes puisque je fais des foires presque toutes les semaines depuis cet automne. J'ai du monde de tout le pays qui vont se joindre à nous pour cet événement-là.
9: Et combien d'agriculteurs de l'amour et dans le pré là, sur ce rassemblement?
22: Alors, chez moi, l'année dernière, il y avait 20 candidats qui exposaient et une trentaine en plus qui n'exposaient pas. Donc, il y avait une cinquantaine de candidats.
9: C'est énorme.
22: Nous avons fait une fête extraordinaire, une chaleur humaine vraiment remarquable. Le public était enchanté et nous, de procurer du plaisir à autant de monde, c'est quelque chose de fabuleux aussi. Il y aura évidemment des tombolas ou des trucs comme ça, mais il y aura aussi déjà une bonne restauration puisque nous sommes producteurs de moutons, donc il y aura agneau grillé, etc. et des produits fermiers d'à côté.
9: Bon, et si vous voulez rencontrer, messieurs, si vous avez envie de rencontrer Christophe, ça c'est déjà une super idée, tu auras un numéro du coup.
22: Eh bien, je pense que j'aurai le numéro 1.
9: Alors, allez sur M6+. Vous regardez les replays de la saison 19, comme ça vous pourrez voir le portrait de Christophe en même temps. Et puis peut-être que messieurs, voilà, on sait pas, vous tomberez sous son charme. En tout cas, il vous attend à Saint-Laurent-d'Aymée. Et c'est donc en octobre, tu disais.
22: Voilà, c'est en octobre. Mais je précise bien que ce n'est pas uniquement pour me faire rencontrer quelqu'un, c'est aussi pour
9: une grande fête
22: à ma voisine qui est encore célibataire elle aussi. Alors,
9: justement, c'est la question que j'allais poser. Tu vois, tu as fait très bien la transition. Alors Cécile, est-ce que tu as encore un cœur à prendre du coup?
24: Alors oui, je suis encore un cœur à prendre. Ce que disait Christophe avant, faut être bien avec soi-même. Donc moi, je suis bien avec moi-même. J'ai beaucoup travaillé sur moi. C'est d'ailleurs pour ça aujourd'hui que je fais des soins énergétiques à d'autres personnes. Et oui, je suis encore un cœur à prendre et prête à rencontrer.
9: En découdre.
24: Voilà, c'est ça.
9: Et tu seras là aussi en octobre du coup?
24: Je ferai tout mon possible pour être là, oui.
9: Ben voilà, le rendez-vous est pris. Merci infiniment à tous les deux. On continue à suivre les aventures de nos agriculteurs de l'amour et dans le pré saison 21. C'est tous les lundis, c'est à 21h10 évidemment sur M6. Et donc Christophe, on te donne rendez-vous, c'est le premier week-end d'octobre justement, et ça sera à Sainte-Eulalie-d'Aymée.
22: Voilà.
9: Merci beaucoup à tous les deux d'avoir été avec nous et à très vite.
22: Merci.
24: À très vite.
2: Amour, la jalousie vous nuit totalement.
3: Hein?
2: T'es pas jaloux?
3: Ah bah si, je suis un peu jaloux quand même.
6: Et les astres ont peut-être bien raison.
7: Je trouve que Claudia, elle s'impose. C'est vrai que... Voilà, mais c'est bon. Je l'espère.
6: Marie-Christine et ses prétendants vont faire, eux, swinguer la péniche.
8: J'aime pas tout ça, moi j'adore.
3: Ouais. Ah ouais.
6: Alors que chez Étienne et Fabien, nos frères normands, l'ambiance sera moins festive.
25: Ouais.
6: Manon fera passer l'épreuve des grands-parents à ses prétendants.
8: Faites quoi comme métier?
25: Oula, ça y est, mamie, KGB.
8: C'est toi, Kevin, allez, à toi.
25: Entretien d'embauche, mamie.
8: Ouais.
6: Et Vincent aura une révélation à faire à ses invités.
26: Bon, il faut que je vous parle d'un truc.
27: J'avoue que c'est un peu vexant.
26: Yoni.
6: Jean-Louis, quant à lui, va perdre une prétendante.
26: Mais ça, non, c'est pas possible. Merde. Léonie.
6: Pour savoir où est passée Léonie, rendez-vous lundi prochain sur M6, bien sûr. Allez, notre coup de cœur télé aujourd'hui consacré à Demain nous appartient. C'est une première dans l'émission. Je suis très content de l'accueillir, Théo Askolovic, qui est avec nous, qui est notre invité. Bonjour Théo.
28: Bonjour. Bah merci de me recevoir et de m'écouter alors.
9: Alors justement, c'est le rôle de Benny. Pour ceux qui n'ont pas l'image, bien évidemment, Benny est un personnage qui est arrivé maintenant il y a plusieurs mois, qui a fait avec son petit frère grande sensation et qui aujourd'hui roucoule avec Marguerite. C'est un personnage qui était prévu pour combien de temps à la base?
28: Quand on m'a proposé de le faire, on m'a quand même proposé de signer sur une année. Et donc j'avais signé un contrat à la base pour un an, mais bon, il n'y a aucune certitude que le personnage reste ou qu'il plaise ou qu'on ait envie de continuer à le développer. Et là, ça va faire bientôt 2 ans qu'on a commencé cette histoire et ça a l'air de continuer, donc c'est chouette.
9: Ah bah c'est vrai que le personnage c'est vraiment bien ancré. Il y a déjà eu cette amitié pour le coup avec Chloé à l'hôpital, et c'est vrai que c'est l'infirmier dont on rêve un peu tous quoi finalement.
28: Ah, c'est vrai. Ouais, ou alors qu'il est le cauchemar de tout le monde. Mais ouais, c'était cool de rentrer, de commencer à travailler dans la série aux côtés d'Ingrid et tout, parce que du coup, je me suis bien mis dans le bain. Et c'est une comédienne super avec qui je me suis super bien entendu, donc c'était très agréable de commencer la série comme ça. Puis tout ce qui s'ensuit, l'histoire avec. Avec Kevin, avec Lola, Marguerite. C'est trop bien parce que ça permet aussi de jouer d'autres trucs, des trucs un peu marrants, un peu lumineux.
9: Et perso, pas qu'à l'hôpital, de sortir un peu justement.
28: Ouais, c'est ça. Alors, ouais, c'est vrai qu'à des moments, ça fait du bien aussi de sortir un peu d'un décor, de pouvoir faire d'autres trucs, de s'amuser sur d'autres choses. Non, c'est très chouette. Pour l'instant, c'est un terrain de jeu cool. On s'amuse bien.
9: Comment t'es arrivé dans la série ? Casting, tout simplement ?
28: Casting parce que moi je faisais des... C'était un peu étonnant parce que moi je faisais des trucs un peu différents. Je viens du théâtre, je fais beaucoup de théâtre, dans le théâtre un peu subventionné, public. J'avais tourné un peu mais dans des films un peu plus indés et tout, j'avais jamais fait de télé quoi.
9: Tu t'es rendu compte tout de suite de la popularité que ça t'amenait ?
28: Non, pas du tout. Moi je connaissais pas le programme, je connaissais pas le monde de la télé particulièrement. Donc je suis vraiment venu sur le tournage naïf de tout ça quoi. Et puis c'était super, il a fallu se mettre dans le rythme, dans le bain, ça va vite. Mais toujours avec quand même de l'exigence et tout. Donc c'était une expérience assez intéressante quoi. Mais j'ai vraiment découvert sur le tard, on m'a proposé un casting. J'étais en vacances donc je pouvais pas le faire. J'ai envoyé une vidéo, donc une self-tape quoi, et ça a matché et j'ai commencé à tourner une semaine plus tard.
9: Oui, les choses des fois s'enchaînent très vite quand ça doit se faire, ça c'est vrai. Et puis ben, après, t'es arrivé dans la série, alors évidemment il a fallu forcer un peu le destin avec Marianne hein, qui a pas vu l'arrivée de Benny au tout début d'un très très bon œil. Et puis son petit frère qui arrêtait pas de faire des bêtises, qu'il fallait calmer un petit peu, c'est pareil, mais il est incroyable qui joue Kevin.
28: Ouais, Gabin Visonna, super acteur. Super acteur, très belle rencontre, très belle personne, je m'entends très bien avec lui et c'est toujours vraiment très agréable de tourner avec lui. Il est super spontané, il va faire une belle carrière, j'en suis sûr.
9: Et puis là, bah Lola Dubini, avec le personnage de Marguerite, tu partages beaucoup de scènes avec elle. Comment ça s'est passé ? Est-ce que c'est vrai que l'arrivée de Lola, après elle est partie et du coup elle est revenue parce que je crois que son personnage a plu et du coup ils lui ont réécrit des intrigues encore, mais justement, c'est vrai que ce couple à l'écran fonctionne plutôt bien justement.
28: Bah ouais, carrément. On s'est rencontrés sur le plateau avec Lola, donc on se connaissait pas du tout avant. Et c'était une scène plutôt intime, je crois, dès notre première rencontre. Donc il y avait quelque chose d'assez stressant, quoi. Ou en tout cas, on se demandait comment ça allait se passer. Et franchement, on s'est grave bien entendu tout de suite. On est devenus potes assez vite et tout. Donc c'est chouette de tourner avec elle. On fait des trucs très différents et on s'entend bien. Et franchement, moi, je prends grave de plaisir à tourner avec elle et j'espère que ça continuera encore un peu.
9: C'est deux personnages très différents en plus, parce qu'il y en a un qui incarne un peu le calme, elle c'est un peu la tempête pour le coup, et c'est vrai que c'est deux personnages qui matchent plutôt bien parce que justement ils sont différents tous les deux.
28: Ouais, c'est vrai que c'est deux énergies différentes, mais bon, il a d'autres responsabilités avec la vie qu'il a eue, les responsabilités auprès de son frère et tout, donc forcément il y a un truc de pied sur terre à avoir. Et avec Lola qui joue effectivement quelqu'un de très énergique en couleur et tout, parfois ça fait des rencontres explosives et c'est marrant à faire, ouais.
9: Alors s'installer à 7, pour le coup à long terme sur cette série, toi tu t'y vois longtemps ?
28: Pour l'instant je suis bien, je me pose pas trop la question de comment construire toute ma vie. Pour l'instant j'ai une liberté assez folle sur cette série, c'est que moi je fais pas mal de trucs à côté et j'ai la liberté de pouvoir les faire. Et donc venir à 7, c'est toujours joyeux quoi.
9: Ça m'en... Ah oui, tu retrouves beaucoup plus de plaisir quand ouais. Tu as la possibilité d'avoir cette liberté.
28: Ouais, c'est ça, j'ai tous mes projets à côté, je fais l'acteur pour d'autres, je réalise mes films, je mets en scène mes pièces, j'écris.
9: Tu vas nous en parler justement, ouais. Tu vas nous en parler de tout ça. Juste avant d'y venir justement, mon cher Théo, quelle est la scène qui t'aura peut-être le plus marqué sur Demain nous appartient ? Jusque là, qui a pu marquer, ou une scène qui revient souvent, que les téléspectateurs peut-être, ils te parlent ?
28: Bah, je pense que les scènes que j'ai pris plaisir à jouer, qui étaient un peu différentes, c'est les scènes où j'ai parlé un peu de l'accident des parents. Quand on découvre un peu le passé de ce personnage, qui était un peu d'abord le personnage un peu marrant, feel good et tout, et d'avoir d'autres strates à raconter.
9: À jouer, ouais.
28: Ouais, c'est ça. Et donc, soit j'en ai une en tête avec Chloé, donc avec Ingrid dans les vestiaires de l'hôpital, où on découvre un peu, on apprend que ses parents sont morts dans un accident et tout ça. Et peut-être l'arche du déménagement avec Gabin, qui était chouette à jouer, où il se retrouve vraiment complètement démuni.
9: Ils ont dormi dans la voiture.
28: Ouais, c'est ça. Et puis, il y avait ce truc de culpabilité en tant que grand frère, et en même temps, il fallait garder la tête haute et tout ça. C'était des archotes à jouer. Après en comédie, il y a plein de trucs trop cool. Il y avait une scène qui m'avait fait particulièrement, mais c'était il y a longtemps, je crois que c'était il y a presque un an et demi, où elle me faisait croire qu'elle avait une aventure avec un médecin de l'hôpital et moi je plongeais dedans et tout ça. C'était marrant.
9: C'est un chouette personnage en tout cas que tu défends, Théo. J'avoue que c'est un personnage auquel on s'attache très très vite et c'est un grand plaisir en tout cas de t'y retrouver très régulièrement. J'imagine qu'on va te voir un peu quand même dans les mois qui viennent. Là, t'as tourné cet été?
28: J'ai un peu tourné cet été, je vais tourner un peu à la rentrée. Ouais, il y a des trucs qui arrivent, ouais. Il y a des trucs super qui arrivent, mais bon, pour l'instant, je vous laisse un peu.
9: Ça va graviter avec quel personnage autour de toi?
28: Un peu avec Gabin.
9: Et Marguerite un petit peu aussi?
28: Forcément inclus, elle fait partie
9: de la famille. Bon Théo, tu développes d'autres choses à côté, effectivement, tu disais, t'es comédien, réalisateur, tu fais plein d'autres choses à côté, raconte-nous.
28: Bah oui, c'est vrai que moi à la base, moi j'ai fait une formation un peu classique, j'ai fait les écoles de théâtre, puis les écoles nationales de théâtre et tout, donc j'ai vraiment commencé mon métier comme ça, et puis au fur et à mesure, j'ai commencé à écrire, mettre en scène, et c'est là où j'ai commencé à prendre vraiment beaucoup de plaisir, et ça a un peu marché, grossi, et j'ai pu en faire d'autres, et continuer et tout ça. Donc c'est vrai que j'alterne entre plusieurs casquettes. Acteur, c'est trop bien, et en même temps c'est trop bien quand je le suis plus ou que je suis plus que, ou que je suis pas que ça.
9: Et tu as réalisé sur Demain nous appartient justement?
28: Non, je crois pas. Je crois pas, mais parce que la réalisation et la mise en scène pour moi sont des endroits très intimes où j'ai besoin d'écrire mes histoires.
9: T'as besoin que ce que tu réalises, c'est toi qui l'aies écrit.
28: Ouais, c'est ça. J'ai pas l'impression d'être un réalisateur technique, mais plutôt de vouloir raconter une histoire qui m'est propre. Puis on me l'a pas proposé en plus. Mais non, acteur, c'est toujours chouette de rentrer dans l'univers de quelqu'un. Moi, quand je mets en scène ou que j'écris, je suis dans mes trucs à moi. Et puis c'est des univers très différents, quoi.
9: Théo, les projets pour les mois à venir?
28: Ouais, bah là, on a présenté mon film en court-métrage qui s'appelle Shiva, là, au Festival d'Angoulême. Bah, je vais retrouver les gens à La Rochelle au Festival de la Fiction. Sinon, je mets en scène un spectacle autour du Red Star, le club de foot de Saint-Ouen, au Théâtre des Bouffes du Nord, et un peu en tournée partout à partir du mois de décembre. Avec Ariane Ascaride, Marie-Louis Sius, Teddy Chawa, Jérémy Galena et Victor de Oliveira. Et je développe des longs-métrages pour le cinéma. Voilà.
9: Mais c'est généralement, quand on réalise des cours, c'est un peu le laboratoire, on a envie d'aller vers le long quand même.
28: C'est un peu fait à l'inverse, on m'a proposé de faire un long métrage et j'ai voulu faire un cours d'abord. Et maintenant, on va s'attaquer au long.
9: Bon, on sera là en tout cas, maintenant on est connecté. Merci Théo d'avoir été avec nous. On te retrouve du lundi au vendredi à 19h10 sur TF1, évidemment, dans Demain nous appartient, et on va continuer à suivre un petit peu tout ça à côté. Merci mon cher Théo.
28: C'est très gentil, merci beaucoup.
9: À bientôt.
28: À bientôt.
0: T'as eu un accident?
1: Les pompiers. Le docteur Lazari.
0: Tu te souviens d'autre chose?
1: Je suis fatigué.
4: Mais il était peut-être un peu confus, non? C'est peut-être pour ça qu'il se souvient pas de ce que t'as dit.
0: C'est ridicule ce que j'ai fait, ça n'a pas de sens. J'ai fait n'importe quoi.
4: T'avais envie qu'il sache que tu l'aimes?
0: Non.
5: Kylian! T'es en train de les voler, mais c'est dégueulasse!
11: Lâche-moi, tu sais pas de quoi je suis capable, moi.
4: T'as bien vu Chloé hier?
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12: 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Kylian Le Gall. Vol avec violence, récidive, c'est tout sauf un tendre. Il vient juste de sortir de prison.
9: Allez, notre invité aujourd'hui, vous l'avez certainement vu au cinéma, à la télévision. On a grand plaisir à la réaccueillir de nouveau avec nous. C'est l'actrice Déborah Lucumena qui est avec nous. Bonjour Déborah.
13: Bonjour.
9: Merci d'être là. Alors, tu as eu des rôles hyper forts. Je pense à celui que tu as eu avec Gérard Depardieu dans des séries comme Narvalo et bien d'autres encore. Puis tu as accepté d'être dans le jury du Festival du film francophone d'Angoulême qui s'est déroulé il y a quelques jours du côté d'Angoulême. Bah déjà, qu'est-ce que ça t'a fait quand on t'a proposé ce rôle de jury? On accepte tout de suite ou on réfléchit un peu?
13: Non, on accepte tout de suite. Bon, après moi, Dominique, il m'avait prévenu un peu l'année dernière, parce que l'année dernière, nous, on est venu au Festival d'Angoulême avec le film Muganga. C'est là où son histoire, elle a commencé. On est parti avec trois Valois. Et en fait, Dominique, dans sa bienveillance, il a suivi l'évolution du film en dehors du festival et on l'a retrouvé à plusieurs rendez-vous. Et c'est lors de l'un de ces rendez-vous, il m'a dit, mais tu serais très bien dans le jury. Et ouais, j'ai trouvé que c'était une lourde responsabilité, mais j'ai accepté parce que je trouve que c'est quand même pas facile de regarder le travail de ses pairs et de, enfin c'est un peu abstrait et absurde cette question de compétition et de qui mérite plus un Valois que l'autre. Je pense que les lectures des films elles sont différentes.
9: Ouais, ça serait un autre jury, ça serait peut-être totalement un autre palmarès, c'est ce qu'on dit souvent.
13: Exactement, donc j'avais envie de m'essayer à l'exercice et de me dire que quoi qu'il en soit c'est pas la messe.
9: En tout cas, c'était incroyable parce que l'expérience de Muganga l'année dernière, c'est un film qui m'a vraiment beaucoup marqué. On a eu l'occasion de te recevoir avec Manon Brèche et Marie-Hélène Roux. Et c'est vrai que ce film était un véritable coup de poing qui a résonné dans le festival et qui a fait d'ailleurs que sa vie, ça change la vie d'un film, un festival, et d'être dans un festival avec un film.
13: Ah oui, totalement. C'est pour ça que j'ai une affection particulière pour Angoulême, mais ça date pas de l'année dernière parce que en 2019, nous on est venu présenter Les Invisibles avec Louis-Julien Petit. Il était pas en compétition, mais c'était en avant-première. Et pareil, c'était sur les femmes sans abri, donc un film social avec une cause importante.
9: C'est important ça de choisir tes rôles justement pour qu'ils soient quand même engagés, parce que c'est souvent le cas hein, pour toi.
13: En fait, c'est pas, je mets pas un point d'honneur, mais c'est vrai que les films qui font vibrer des cordes particulières chez moi ont des portées sociales. Je pense que c'est des sujets que j'ai envie de porter. C'est aussi une, de manière très naïve et éducative des sujets sur lesquels j'ai envie de me renseigner et d'en savoir un petit peu plus. Et c'était le cas pour Les Invisibles, qui du coup, grâce à son passage ici, entre autres, a fait 1,5 million aux entrées après. Et Muganga, par la suite, qui a aussi bénéficié de la même
9: visibilité.
13: De la même visibilité. Et ouais, il est porte-bonheur ce festival.
9: Tes projets?
13: Mes projets. Alors, je viens de finir le dernier film de Pierre Jolivet avec Roche Dizem et Isabelle Carré. Donc, j'ai hâte qu'il sorte. Ce ne sera pas pour cette année, mais j'ai hâte qu'il sorte. Et sinon, moi, je passe derrière la caméra. J'écris.
9: Tu veux réaliser?
13: Ouais, j'ai fini d'écrire mon long métrage. Il est en financement. Et je ne dis pas beaucoup, juste que c'est sur la santé mentale et c'est sur la bipolarité. Encore des sujets sur lesquels j'étais plus ou moins informée. En fait, c'est sur la santé mentale, mais plus particulièrement sur la stigmatisation autour de la santé mentale et de l'omerta qu'il peut y avoir chez certaines familles dont la double culture fait que c'est un sujet très souvent mis sous le tapis ou totalement banalisé.
9: Il y a longtemps que ça germait en tête de vouloir passer derrière la caméra pour toi et petite question que tu sais peut-être pas encore ou c'est peut-être pas décidé, mais est-ce que tu vas jouer dans ton propre film?
13: Alors ce film je l'ai écrit depuis 2019, donc ouais, ça fait un moment que je sais que je veux le réaliser et je savais déjà que je voulais jouer dedans aussi parce que en fait, c'est ce que je disais tout à l'heure, c'est l'exercice de l'écriture, c'est ingrat. Franchement, je sais écrire, mais j'aime pas écrire. Et du coup, si la récompense, ça peut être de m'écrire un rôle, ben, je préfère souffrir pour m'écrire un rôle, ouais. Parce que c'est, je referai pas ça 40 fois, je vous le dis.
9: La télé, le cinéma, t'es aussi tout le temps entre les deux, le théâtre, il y a plein de choses différentes. T'es vraiment un peu vivante qu'aujourd'hui, une comédienne, elle peut aller partout. Ouais. Et faire avant tout son métier de comédienne.
13: Mais ouais, je pense qu'en fait, le jeu a ses différentes formes et ça va au gré de mes envies et des projets qui viennent et de ce que j'ai envie de faire. C'est vrai que là, il y a eu un moment où, pendant que j'étais au conservatoire, j'avais envie de faire du théâtre, donc j'ai fait mes 3 ans de seul en scène en Guy-sous-Roche. Maintenant, ça a un peu plus changé. Maintenant, je suis un peu plus dans le cinéma. J'ai plus envie d'explorer le grand écran.
9: C'est bien, le petit aussi, ça a une importance ça ou pas quand on te propose des rôles? Parce qu'aujourd'hui, moi j'ai l'impression aussi que la télé ose quasiment plus que le cinéma.
13: Bah oui, je pense qu'en fait la télé rattrape des lacunes qu'il peut y avoir au cinéma. C'est vrai qu'au cinéma, tu sais, on parlait des gens qui ont déserté les salles. Moi, enfin, maintenant ça va un petit peu mieux, mais
9: oui, ils ont fait un retour en force cet été.
13: Voilà, ils ont fait un retour en force, mais pourquoi? C'est parce que moi, je pense que une des raisons, bon, en dehors du prix, c'est l'offre. C'est l'offre, c'est que les gens en avaient marre de voir les mêmes films, les mêmes réalisateurs, et je pense que quand ça se diversifie, le public revient, et je pense que la télé elle a su jouer justement sur ces lacunes-là et sur ces manquements-là en proposant un peu plus d'offres.
9: C'est vrai que Pierre Jolivet a fait dans son dernier film un film coup de poing sur les algues vertes en Bretagne qui était absolument dingue. Est-ce que tu peux nous dire déjà quelques mots sur le rôle qui nous attend au pour l'instant
13: Je veux pas qu'il me coupe la tête, il est en montage.
9: Oh là là, c'est important.
13: Si tu nous écoutes, tu vois, je dis rien, je fais rien, non, parce que je veux rester dans ce film-là. Il est dingue et il va être grand public et je pense qu'il va plaire à tout le monde et qu'il va prendre au trip à tout le monde.
9: 2027 pour la sortie a priori.
13: Normalement 2027, mais Pierre, encore une fois, si tu nous écoutes, je ne dis rien.
9: Bon, merci Déborah en tout cas d'avoir été avec nous. Qu'est-ce que tu garderas comme souvenir justement de cette unité de jury? Tu as fait des rencontres, je pense à Julien de Saint-Jean, je pense à Marine qui vient de la musique. Qu'est-ce que tu garderas comme souvenir de ces 6 jours passés à Angoulême comme ça en communauté avec tout ce jury?
13: J'aimerais en tout cas qu'on garde les émotions qu'on aura à l'unisson ou non pendant les projections. Je pense que c'est ça que je vais retenir des débats, des accords.
9: Oui, c'est ça, le cinéma, provoquer des émotions et c'est toujours important. Merci beaucoup Déborah d'avoir été avec nous et on te dit à bientôt parce que je vois qu'avec les projets qui arrivent, à mon avis, on va se recroiser très vite.
13: J'espère bien, au revoir.
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9: Allez, ne bougez pas, on revient pour notre spécial Justin le Juste, juste le temps, c'est le cas de le dire pour Eric Barbier, Biranba et Alban Ivanov de s'installer. On revient, à tout de suite.
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1: Allez, notre coup de cœur cinéma est consacré à Justin Lejuste qui sort au cinéma mercredi. C'est le film de cette fin septembre à ne surtout pas rater. Il y a de l'émotion, il y a du rire, il y a du suspense, il y a plein de choses différentes comme c'est si bien le faire. Le metteur en scène Éric Barbier qu'on retrouve. Merci d'être avec nous Éric.
2: Merci, bonjour.
1: Et merci d'être là avec les deux comédiens principaux du film qui sont là. Alban Ivanov qui est avec nous. Bonjour Alban.
3: Bonjour monsieur.
1: Merci d'être là. Et puis Biranba qui est avec nous aussi, une vraie découverte et surtout une révélation sur ce film. Bonjour Biran.
4: Bonjour.
1: Merci d'être là. Alors, d'où est partie déjà l'idée de faire ce film sur Justin Lejuste, sur ce personnage, sur cette espèce de petite histoire dans la grande, fictionnée bien sûr, en tout cas sur fond de guerre 1915.
2: À l'origine du film, il y a un roman qui s'appelle Justin Lejuste ou La Charrette qui a été écrit par Jean Pompougnac en 1968. En lisant le livre, en fait, je me suis dit que ça serait un bon support pour raconter une fable sur 14-18 où on suivrait les aventures de Justin. Et à travers les yeux de Justin, on allait pouvoir questionner, critiquer et réanalyser un petit peu toute cette période de la guerre.
1: Alors Justin, joué par Alban, c'est un fermier qui, on va dire, est vraiment enfermé dans sa ferme, n'est pas beaucoup en contact avec l'extérieur. C'est même pas qu'il faut faire des papiers pour son identité, il y a plein de choses qui viennent se percuter et va se retrouver effectivement à devoir aller défendre les couleurs de son pays dans la guerre, mot qu'il ne sait même pas ce que ça veut dire.
3: Exactement, c'est un paysan qui a jamais eu besoin ou la nécessité de sortir de sa ferme. Un jour, on va venir le chercher, des gendarmes et un curé vont lui annoncer que c'est la guerre et que je dois aller défendre la patrie, ce que je ne sais pas, je ne connais pas. Et de force, ils vont enlever Justin et le propulser dans cette guerre de 14-18. Donc à travers les yeux de Justin, on est vraiment dans la découverte d'un nouveau monde.
1: Oui, parce que l'ennemi, c'est même pas ce que c'est qu'un ennemi.
3: Exactement. C'est pas l'ennemi, on lui dit que c'est le Boche. Pour lui, c'est Monsieur le Boche et il connaît pas cette personne. Donc c'est vraiment la naïveté absolue de tout ce qui se passe hors de sa ferme.
1: Biran, tu joues Basile, toi qui vas se retrouver effectivement sur la route à un moment donné de Justin. On va pas tout dévoiler et dire effectivement forcément de quelle façon. Comment t'as vécu cette expérience ?
4: Bah c'était une belle expérience, hein. C'était fort, c'était intense, c'était aussi avec une certaine responsabilité aussi qu'on avait sur du fait des histoires qu'on avait à raconter, c'est-à-dire qu'on avait leurs grandes histoires à eux, mais c'est un peu des petites gens, c'est des personnes qu'on voit pas.
1: Donc, c'est tirailleur sénégalais hein, dans le film.
4: Ouais, mon personnage c'est un tirailleur sénégalais, donc Basile Diallo qui lui est enrôlé dans la guerre et qui va avec des convictions qui sont de défendre la patrie et qui malheureusement à un moment donné est désillusionné. Et ensuite, grâce à la rencontre, je pense de Justin, en vivant la guerre, il se rend compte aussi de toutes ces injustices et ensemble. Ils vont justement aller dans cette quête de justice, quitte à en perdre la vie.
1: Éric, ce qui me frappe, moi, à chaque fois, dans vos films, c'est vraiment le côté très soigné des costumes, des décors, de nous transporter dans une époque. Vous êtes un peu le maître, justement, dans ce savoir-faire. Par contre, est-ce qu'ils ont été prévenus, tous les deux, des conditions dans lesquelles ils allaient tourner ? Parce qu'évidemment, pour faire véritable, ben, on est dans les tranchées, on est dans la boue. On se salit, évidemment, les mains. C'est, vraiment, ils se sont salis les mains, on peut le dire, hein, tous les deux.
2: Oui, ça a été surtout en fait on se rend pas compte, et les acteurs l'ont tous souligné, les acteurs, même les figurants, c'est qu'ils avaient donc des vrais costumes d'époque, ils avaient le vrai barda d'époque, les armes d'époque, les lebels, et en fait tout ça pèse très très lourd. Et en fait c'est des choses qui impactent beaucoup le jeu des acteurs, c'est-à-dire les acteurs vont se retrouver avec les vrais habits, ils vont se retrouver dégueulasses, ils vont se retrouver dans la boue, ils vont glisser, ils vont se soutenir, ils vont être épuisés parce qu'ils se sont levés en plus à 4h du matin. Donc je dirais pour un metteur en scène, ce qui est intéressant c'est que les conditions de tournage, les conditions physiques hein, je veux dire de tournage, font qu'il y a une réalité qui se décante et qui surgit. Par exemple, il y a un moment donné où ils chantent l'International, puisque après le chemin de dames, il y a eu des moments où les gens se sont révoltés. C'était après la Révolution russe, chanter l'International. Et ce qui était drôle, c'est qu'ils étaient tous ensemble. Ils étaient dans la gadoue jusqu'au cou. Il pleuvait. C'était un cauchemar. Et les mecs, on ne tournait pas. Hein. en dehors du tournage, ils sont mis à chanter. Je leur disais, mais les mecs, ça sert à rien de chanter maintenant, vas-y. Alors en fait, au bout d'un moment, je leur ai dit, mais je l'ai mal pris. Je me suis dit, en fait, ils veulent se révolter contre moi. L'autorité, c'était moi, le réalisateur. Alors je leur ai dit, vous chantez international contre moi, vous cherchez la merde. Donc ça a été la guerre. Et après, on a filmé, j'ai compris, ils chantaient international. Mais donc, c'est ironique. Mais c'est des choses qui sont très fortes. Par exemple, la scène où Alban porte Biran, par exemple, quand ils sont dans l'eau, il fait 10 degrés. Quand Biran, on voit Biran allongé et on voit qu'il tremble et tout ça, il fait pas l'acteur. Hein. Ça veut dire qu'il s'était épuisé. Lui, il tenait plus debout. Lui était épuisé. Quand il sort de l'eau, le manteau mouillé, il devait peser, je sais pas, 20 kilos, 25 kilos, le manteau allemand. Donc, du coup, tous ces éléments-là font que, quand on fait des plans, en fait, il y a une espèce de vérité qui se dégage des acteurs.
1: Au fur et à mesure de la narration, c'est donc à une journaliste que Justin se confie, incarnée par Alexandra Lamy. Et c'est au fur et à mesure de ce qu'il confie qu'on voit les images derrière, évidemment, de ce qui est en train de se passer. Comment t'as vécu ce tournage, Alban ? Éprouvant ?
3: Je savais que ça allait être un tournage difficile. Tous, on l'a su très tôt, et c'est ce qui est beau dans ce projet, c'est que évidemment qu'il y a le film, mais il y a aussi l'aventure humaine de nous personnellement de faire ce genre de projet ensemble. Donc très vite avec Eric, Biran, Alexandra, on s'est tous serré les coudes parce qu'on savait que ça allait être un tournage intense. Donc c'est pour ça qu'au-delà du film, moi personnellement à vivre, ça a été une très belle aventure humaine.
1: Pour toi Biran, pareil. Toi tu t'es laissé porter un peu quoi.
4: C'est vrai, mais c'est vrai.
3: Il essayait de m'aider, d'essayer de peser moins lourd. C'est ça qui est beau, c'est-à-dire il montait sur moi et je sentais qu'il voulait être le plus léger possible, mais par la pensée ça marche pas.
4: Non mais il faut savoir qu'aussi avant le tournage on nous a dit ne vous inquiétez pas, il va y avoir un système pour qu'on puisse, voilà, une sorte avec des poulies, des câbles pour que tu puisses porter Biran. Absolument pas, il n'y en a absolument pas eu, mais c'est pas grave. Non mais je me suis rendu compte qu'en fait c'est un film où on a besoin des autres. En fait ce film là, on pouvait pas le faire sans les autres. Et c'est pour ça que dès le début il y a un truc où on est là pour l'autre, on est là pour se soutenir. Même quand on est hors champ, on est avec. Parce qu'on sait que l'histoire qu'on veut raconter elle est plus importante que tout. Que la fatigue, qu'elle soit physique ou mentale, parce qu'en fait on finissait, il était tard. Et le lendemain matin on devait se lever tôt et à un moment donné on se dit mais il faut que je me repose et en même temps... Quels enjeux je dois raconter demain? Donc il nous faut aussi ce temps de travail pour que demain ce soit aussi efficace et vrai. Mais là, je pense que c'est un film qui est à l'image de l'histoire qu'on raconte, c'est-à-dire un film choral où on a besoin des autres et pour un but commun en tout cas.
1: C'est le film d'aventure, un grand film d'aventure à aller voir en famille mercredi au cinéma. Ça s'appelle Justin le Juste. On va écouter la bande-annonce et on revient juste après avec vous. Eric Barbier, Alban Ivanov et Biran Ba sont nos invités aujourd'hui. À tout de suite.
5: Bonjour, je travaille pour le Canard Enchaîné.
6: Justin le Juste.
5: Je veux faire un portrait de vous pour que les gens sachent ce qui s'est passé. Vous me racontez et j'écris.
7: Papa ! Vous ne le savez peut-être pas, il se passe des choses graves. Quand les hommes se battent, Justin, c'est la guerre.
6: Faut me parler avec des mots que je comprends.
8: Mais qu'est-ce que t'as pas compris ?
6: La guerre, je sais pas ce que c'est. 10 jours après, ils nous ont envoyés sur le front. Qu'est-ce que je foutais dans ce merdier ? La guerre avait commencé depuis un an et je ne savais rien de ce qui se passait entre les Allemands et les Français. J'ai été complètement perdu. Tout le monde me traitait comme un imbécile.
9: Là-bas. Allez là-bas ?
8: Oui.
5: Vous étiez chez les Allemands ?
6: Oui. J'attendais toujours de rencontrer l'ennemi.
1: Voilà, j'espère que ça vous a donné envie, en tout cas, cette bande-annonce pour aller voir le film mercredi au cinéma, Justin le Juste. Eric, c'est toujours une aventure, un film. Combien de temps de travail sur celui-là ?
2: Ça a été long puisque ce que je vous disais au départ, c'est que c'est un livre que j'ai lu il y a très longtemps. J'ai mis pas mal de temps à l'adapter jusqu'au moment où j'ai trouvé l'axe de l'adaptation assez tard et je l'ai trouvé grâce aux deux personnages, à Basile et à Marie Baratier, la journaliste. C'est une fois que j'ai trouvé ces deux personnages que j'ai compris comment à un moment donné le personnage allait pouvoir évoluer. Et par exemple, il y a une scène que j'adore dans le film qui est la prise d'otage à la fin.
1: À la mairie.
2: Voilà, une prise d'otage à la mairie, et ça veut dire que on n'a jamais fait ça. Ça n'existe pas une prise d'otage pendant la guerre. Et donc du coup, c'est quelque chose qui n'est pas dans le livre. Donc ça aussi, c'est des choses qui ont pris beaucoup de temps à mettre en place, à écrire. Et ensuite, la préparation, on a beaucoup travaillé, puisqu'on sait, même si le film est une fable, et s'il y a tout un mouvement choral comme raconté Biran,

0: Sur le personnage de Justin, sur le parcours de Justin, voilà, c'est un petit peu ce qui a mis du temps à mettre en place, quoi.
1: Alors évidemment, Alban, t'as amené ta petite touche d'humour hein, à Justin. Malgré tout, les spectateurs vont te voir vraiment comme une ton certainement jamais vue au cinéma, avec un personnage très profond, bah, qui y va, quoi, hein, qui rechigne pas du tout à y aller. Et c'est vrai que ça, c'est une très belle surprise.
2: Ah bah, ça fait plaisir. C'était une envie, et ce film-là, c'était l'occasion aussi de montrer un aspect plus touchant, plus émouvant. Mais encore une fois, c'est pas une volonté personnelle absolue de vouloir montrer ça, mais c'était à travers l'histoire de Justin, donc très content aussi de montrer une autre facette au public et de les amener aussi dans un projet différent de ce que j'ai l'habitude de faire, on va dire.
1: Biran, est-ce que ça t'a donné en tout cas des envies de rôles différents pour la suite ?
3: Ouais, bien sûr. C'est en fait, je me suis toujours dit qu'il fallait que je fasse les choses les plus variées possibles, puisque l'humanité, l'âme humaine, elle est variée aussi. Donc, je me suis toujours dit, évidemment, essayer de pas refaire deux fois les mêmes rôles. Bien sûr, donc Justin, il fait partie aussi de ce chemin-là, et ce type d'expérience, ça donne envie, en tout cas, aussi de travailler des personnages complexes, parfois aussi une profondeur de propos. Qui, je trouve en tout cas, quand on rencontre les gens et quand on a les retours, font sens aussi à notre métier.
1: Eric, il y avait une scène redoutée ou pas ? Est-ce qu'il y avait une scène où en prépa, c'était un casse-tête ?
0: Alors, paradoxalement, c'est pas la scène la plus spectaculaire. C'est la scène, le vrai casse-tête, mais qui n'est pas, c'est pas vraiment un casse-tête, mais qui était un peu la difficulté, c'est la scène de l'entretien. L'interview que donne Alexandra Lamy à Justin. En fait, il y avait énormément de textes. Et donc, en fait, c'est une scène sur laquelle on a travaillé, c'est d'ailleurs, merci Alban, quand même, parce que on tournait la journée et le soir on allait dans le décor et pendant une heure et demie on répétait ce texte qui était très très long. Et c'est vrai que c'était une scène un peu redoutée parce que c'est une scène qui est très émouvante. Par exemple, il y a le moment où il parle de son fils et on voit qu'il est touché, et c'est pas que du texte. C'est ça qui est, c'est qu'à un moment donné, il faut qu'un acteur, il y a deux étapes. Il y a l'étape où il apprend le texte, puis il y a l'étape où il a oublié le texte et il peut le jouer. Et là, donc, ce travail a été fait sur la longueur. Et cette scène, moi, je la redoutais, je pense qu'Alban aussi. Et ça a été un pur bonheur. Ça s'est retourné. Ça veut dire que la scène, elle a été tellement touchante, tellement émouvante. L'équipe était vraiment très enthousiaste, quoi. Voilà. Donc ça, c'est un souvenir où on savait que ça allait être compliqué. Et à l'arrivée, ça s'est retourné. Ça a été une scène formidable.
1: Alban, quelle était la scène, toi, que tu redoutais le plus ou que tu as aimé pour terminer ?
2: Les scènes que j'ai préféré tourner, c'est l'enfant qui est en moi. C'est forcément les scènes de guerre, les attaques. Et la scène la plus redoutée, c'est celle que vient de décrire Eric. C'est vrai que l'interview, on avait une journée pour la tourner. C'était 14 pages de texte. C'était en plan séquence. Fallait tout enregistrer d'un coup. Donc,
1: même nous, si on la voit de façon décousue, hein, pour le coup, parce qu'il y a les images qui viennent entre les deux. Ouais. Mais toi, tu as tout mis en boîte du coup d'affilée.
2: Exactement, on a essayé de tout rentrer que dans des one shot. Donc c'est vrai que l'exercice, il était compliqué, et c'était le tout le film, paradoxalement, il tenait à cette scène-là aussi dans la narration. Si on n'avait pas ces images-là, Eric, même dans son découpage de film, ça pouvait nous causer du tort. Donc en faisant ça, ça a permis plus de souplesse au montage.
1: L'expérience de la scène t'a aidé ou pas ?
2: Ouais, je pense que l'expérience de la scène m'a aidé. Oui, dans ces moments-là, c'est un monologue, hein, c'est du one-man show.
0: Mais ça veut dire, il y avait un truc qui était formidable aussi dans la scène, c'est que c'est une scène qu'on a tournée à la fin du tournage. Et que, en fait, ils avaient vécu ce qu'ils racontent. Et donc, du coup, c'était assez fort parce qu'il y avait, oui, mais c'était vraiment fort parce que, du coup, quand il racontait, quand il rit, par exemple, il dit Basile, mon seul ami, et tout ça, il sait à quoi il réfère. C'est pas juste du texte, il a vécu la scène. Donc, c'est comme quand il a vécu la scène de la disparition de son enfant. C'est comme, donc, du coup, la scène, elle est très incarnée aussi parce que je pense qu'en dehors de son travail d'acteur, il y a aussi le fait que dans sa mémoire, il sait à quelles images. À quelle image il fait appel ?
1: Biran, on termine par toi, tu auras le mot de la fin, ta scène que tu redoutais le plus ou préférée ?
3: Celle que je redoutais le plus, c'est le procès, qui était un moment important, qui disait beaucoup du personnage. Donc il est condamné à mort et il dit en gros ses dernières phrases avant de mourir, en gros. Pour le personnage, c'est ça. Et donc il repart avec beaucoup d'initiative.

0: été. Et en fait, j'appréhendais vraiment beaucoup parce que je ne savais pas si j'allais être à la hauteur de ce qu'il disait. Je me souviens surtout que j'étais très ému avant de le faire. C'est très particulier en fait. Avant de faire quelque chose, je me rappelle, je me suis mis dans un coin et j'étais très ému et je me suis dit, mais qu'est-ce que je suis en train de faire? Qu'est-ce que je suis en train de raconter? C'est-à-dire que je savais la portée de ce que j'allais dire. Celle-ci, je pense que je la redoutais le plus. Après, préféré, franchement, il y en a tellement les retrouvailles de personnages qui étaient... En fait, c'était intense, c'était très intense.
1: Oui, tournage intense, un film intense, c'est une grande aventure familiale.
2: Il a été brillant dans le procès, moi je vous le dis, la vérité, il a fait la première prise, ça a coupé, on s'est regardé avec Thierry, on s'est dit, waouh, qu'est-ce qu'il est fort.
1: C'est un film, en tout cas, vous allez voir, c'est un grand film d'aventure familiale à aller voir tous ensemble, c'est mercredi au cinéma, ça s'appelle Justin le Juste. Merci Eric, merci Biran et merci Alban d'avoir été avec nous pour en parler. Merci beaucoup, à bientôt.
0: Merci, à bientôt.
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1: Et lundi prochain dans Chute, on écoute la télé, spéciale de la série Paolo qui va sortir sur HBO Max. À cette occasion, Jérôme Niel et Magaline Lépine Blondeau seront nos invités. Nous recevrons également Julien Carpentier pour la saison 2 de Dear You ou encore Lionel Astier pour la série Les Aventurières sur France 2.
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1: Allez, chut, on écoute la télé, l'hebdo, c'est fini pour aujourd'hui. Je rappelle que cette émission sera en podcast dès 20h ce soir sur notre site internet onécoutelatélé.com. Vous pourrez retrouver le lien également sur nos réseaux sociaux Facebook, Instagram, chut, on écoute la télé, ou retrouvez également notre émission sur notre application pour Android, chut, on écoute la télé, où vous pourrez la réécouter directement sur votre téléphone. Petit rappel sur les rendez-vous sur Zoom Radio de Chut, on écoute la télé, la quotidienne, c'est du lundi au samedi, et c'est à 10h45 et 12h30. Et puis pour la grande hebdo de Chute en écoute la télé, eh bien rendez-vous lundi prochain dès 18h avec nos nouveaux invités. Surtout, eh bien maintenant, je vous souhaite une très belle soirée à l'écoute de nos programmes sur Zoom Radio et je vous donne rendez-vous demain à 10h45 pour la quotidienne. Bonne soirée à tous, à demain.
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4: Il est 19h.
7: Bonsoir à tous, à la une de l'actualité, la France a suffisamment de carburant pour les 6 à 8 prochaines semaines. Ce sont les mots de Roland Lescure. Pourtant, ce lundi, 17% des stations-service étaient en pénurie d'au moins un carburant. Selon le ministre, 91% de ces stations appartiennent à Total Energy à cause des prix plafonnés. Une grève de 5 jours pourrait perturber le trafic aérien pendant les vacances de la Toussaint. 6 syndicats de pilotes, stewards et hôtesses ont déposé un préavis du 17 au 21 octobre. Ils protestent contre la réforme du cumul emploi-retraite prévue à partir du 1er janvier 2027. Les syndicats dénoncent un dispositif inadapté à leur profession et se disent prêts à reprendre les discussions avec le gouvernement. Un plan d'urgence de 90 millions d'euros pour la petite enfance. La ministre des Familles, Stéphanie Rist, l'a annoncé pour soutenir les crèches et mieux équiper les lieux d'accueil face aux fortes chaleurs. Sans action, au moins 100 000 places d'accueil pourraient manquer d'ici 2033, selon la ministre. Jeter un mégot par la fenêtre de sa voiture pourrait coûter beaucoup plus cher en période de risque d'incendie. Un sénateur compte en faire un délit, puni jusqu'à un an de prison et 15 000 euros d'amende. Aujourd'hui, ce geste est sanctionné par une amende de 135 euros. Des PV, oui, mais il faut une prise de conscience des fumeurs et des industries.
8: C'est important de prendre conscience que les produits du tabac ont des conséquences pour l'environnement, qu'il faut responsabiliser les fumeurs par rapport à ces risques. Il y a une responsabilité aussi des fabricants qui ont toujours eu comme stratégie de banaliser complètement la consommation de ces produits et de toujours s'opposer aussi à toutes les dispositions qui pouvaient réduire le caractère incendiaire de leurs produits. Il faut aussi garder à l'esprit qu'ils ont cette responsabilité majeure. Ce qui n'empêche pas effectivement qu'il faille insister sur cette dimension dramatique de l'impact environnemental de ces produits.
7: Propos recueillis par Mylène Desbac. Le pape Léon XIV doit rencontrer plusieurs élus de Seine-Saint-Denis vendredi au Stade de France. Un court échange est notamment prévu avec le maire de Saint-Denis, Bali Begayoko, et le président du département, Stéphane Troussel. Près de 80 000 jeunes sont attendus, dont 1 500 de Saint-Denis. Enfin en foot, les Bleus ont retrouvé Clairefontaine ce lundi pour leur premier rassemblement sous les ordres de Zinedine Zidane. Et changement à l'arrivée des joueurs, aucun journaliste n'était autorisé au pied des marches, contrairement aux habitudes sous Didier Deschamps. L'équipe de France prépare 4 matchs de Ligue des Nations, à commencer par la Turquie, vendredi. Voilà pour l'actualité. Bonne soirée à tous.

0: Bonsoir à tous sur Zoom Radio. Voici la météo pour demain, mardi 22 septembre. Demain, les températures seront comprises entre 8 et 32 degrés. Le soleil sera au rendez-vous à Rouffignac, Saint-Cernin-de-Reillac, Vers, Ribérac, Périgueux et Montignac. Côté vent, il soufflera faiblement du nord-est autour de 10 à 15 km/h. Voilà pour la météo de demain. Belle soirée à vous.
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1: Il est 20h.
2: Bonsoir à tous, à la une de l'actualité, la France a suffisamment de carburant pour les 6 à 8 prochaines semaines. Ce sont les mots de Roland Lescure. Pourtant, ce lundi, 17% des stations-service étaient en pénurie d'au moins un carburant. Selon le ministre, 91% de ces stations appartiennent à Total Energy à cause des prix plafonnés. Une grève de 5 jours pourrait perturber le trafic aérien pendant les vacances de la Toussaint. 6 syndicats de pilotes, stewards et hôtesses ont déposé un préavis du 17 au 21 octobre. Ils protestent contre la réforme du cumul emploi-retraite prévue à partir du 1er janvier 2027. Les syndicats dénoncent un dispositif inadapté à leur profession et se disent prêts à reprendre les discussions avec le gouvernement. Un plan d'urgence de 90 millions d'euros pour la petite enfance. La ministre des Familles, Stéphanie Rist, l'a annoncé pour soutenir les crèches et mieux équiper les lieux d'accueil face aux fortes chaleurs. Sans action, au moins 100 000 places d'accueil pourraient manquer d'ici 2033, selon la ministre. Jeter un mégot par la fenêtre de sa voiture pourrait coûter beaucoup plus cher en période de risque d'incendie. Un sénateur compte en faire un délit, puni jusqu'à 1 an de prison et 15 000 euros d'amende. Aujourd'hui, ce geste est sanctionné par une amende de 135 euros. Des PV, oui, mais il faut une prise de conscience des fumeurs et des industries.
3: C'est important de prendre conscience que les produits du tabac ont des conséquences pour l'environnement, qu'il faut responsabiliser les fumeurs par rapport à ces risques. Il y a une responsabilité aussi des fabricants qui ont toujours eu comme stratégie de banaliser complètement la consommation de ces produits et de toujours s'opposer aussi à toutes les dispositions qui pouvaient réduire le caractère incendiaire de leurs produits. Il faut aussi garder à l'esprit qu'ils ont cette responsabilité majeure, ce qui n'empêche pas effectivement qu'il faille insister sur cette dimension dramatique de l'impact environnemental de ces produits.
2: Propos recueillis par Mylène Debac. Le pape Léon XIV doit rencontrer plusieurs élus de Seine-Saint-Denis vendredi au Stade de France. Un court échange est notamment prévu avec le maire de Saint-Denis, Bali Begayoko, et le président du département, Stéphane Troussel. Près de 80 000 jeunes sont attendus, dont 1500 de Saint-Denis. Enfin en foot, les Bleus ont retrouvé Clairefontaine ce lundi pour leur premier rassemblement sous les ordres de Zinedine Zidane. Et changement à l'arrivée des joueurs, aucun journaliste n'était autorisé au pied des marches, contrairement aux habitudes sous Didier Deschamps. L'équipe de France prépare 4 matchs de Ligue des Nations, à commencer par la Turquie, vendredi. Voilà pour l'actualité. Bonne soirée à tous.

Bonsoir à tous sur Zoom Radio. Voici la météo pour demain, mardi 22 septembre. Demain, les températures seront comprises entre 8 et 32 degrés. Le soleil sera au rendez-vous à Rouffignac, Saint-Cernin-de-Reillac, Vert, Ribérac, Périgueux et Montignac. Côté vent, il soufflera faiblement du nord-est autour de 10 à 15 km/h. Voilà pour la météo de demain. Belle soirée à vous!

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1: Bonjour à tous, les programmes télé, la télévision pour ce soir lundi. On débute avec la chaîne TF1 qui nous propose ce soir dès 21h10 la série La Cible. Sur France 2, une autre série, la série La Mère et l'Assassin. Sur France 3 ce soir, 21h10, rendez-vous avec le western et pour quelques dollars de plus. Sur la chaîne France 5, le magazine Le Monde de Jamie, diffusé dès 21h05. Sur la chaîne M6, 21h10. Rendez-vous avec l'émission L'Amour est dans le Pré. Sur la chaîne Arte, le film Black Rain, diffusé dès 20h55. Sur la chaîne TMC, 21h25, rendez-vous avec le film Black Widow. Et enfin sur Gulli, 21h05, rendez-vous avec le film La Vérité si je mens 2. Avec tout ça, bonne soirée télé.
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1: Il est 2h.
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